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1: Nous écoutons la symphonie numéro 4 en la dite italienne de Félix Mendelssohn, le troisième mouvement, con moto moderato.

d'Alphonse de Lamartine, le lac. Ainsi, toujours poussés vers de nouveaux rivages, dans la nuit éternelle emportée sans retour, ne pourrons-nous jamais sur l'océan des âges jeter l'ancre un seul jour? Ô lac, l'année à peine a fini sa carrière, et près des flots chéris qu'elle devait revoir, regarde, je viens seul m'asseoir sur cette pierre où tu la vis s'asseoir. Tu mugissais ainsi sous ces roches profondes, ainsi tu te brisais sur leurs flancs déchirés, ainsi le vent jetait l'écume de tes ondes sur ses pieds adorés. Un soir, t'en souvient-il, nous voguions en silence, on entendait au loin, sur l'onde et sous les cieux, que le bruit des rameurs qui frappaient en cadence tes flots harmonieux. Tout à coup, des accents inconnus à la terre du rivage charmer frappèrent les échos, le flot fut attentif et la voix qui m'est chère laissa tomber ces mots. Autant, suspend ton vol. Et vous, or propice, suspendez votre cours, laissez-nous savourer les rapides délices des plus beaux de nos jours. Assez de malheureux ici-bas vous implorent. Coulez, coulez pour eux, prenez avec leurs jours les soins qui les dévorent, oubliez les heureux. Mais je demande en vain quelques moments encore, le temps m'échappe et fuit, je dis à cette nuit, sois plus lente, et l'horreur va dissiper la nuit. Aimons donc de l'heure fugitive. Hâtons-nous, jouissons. L'homme n'a point de peur, le temps n'a point de rive. Il coule et nous passons, tant jaloux se peut-il que ces moments d'ivresse, où l'amour à long flot nous verse le bonheur, s'envole loin de nous de la même vitesse que les jours de malheur. Et quoi? Nous pourrons nous fixer au moins la trace? Quoi passer pour jamais? Quoi tout entier perdu? Ce temps qui les donna, ce temps qui les efface, nous les rendra plus. L'éternité, néant. Passez, sombres abîmes, que faites-vous des jours que vous engloutissez? Parlez. Nous rendrez-vous ces extases sublimes que vous nous ravissez? Ô lac, rocher muet, grotte, forêts obscures, vous que le temps épargne ou qu'il peut rajeunir, gardez de cette nuit, gardez, belle nature, au moins le souvenir. Qu'il soit dans ton repos, qu'il soit dans tes orages, beau lac, et dans l'aspect de tes riants coteaux, et dans ces noirs sapins, et dans ces rocs sauvages qui pendent sur tes eaux. Qu'il soit dans le zéphyr qui frémit et qui passe, dans les bruits de tes beurres sur par tes beurres répétés, dans l'astre au fond d'argent qui blanchit ta surface de ses mots clarté. Que le vent qui gémit, le roseau qui soupire, que les parfums légers de ton air embaumé, que tout ce qu'on entend, l'on voit ou l'on respire, tous disent « ils ont aimé ».

Nous écoutons maintenant le troisième mouvement, presto, de la symphonie concertante en mi bémol majeur pour violon et orchestre de Mozart, Köchel 364.

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morale de cette histoire, c'est que l'on ne doit jamais croire en un destin aussi fameux qu'il pourrait paraître à nos yeux.

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1: Dès le matin, sème ta semence, et le soir ne laisse pas reposer ta main, car tu ne sais point ce qui réussira, ceci ou cela, ou si l'un et l'autre sont également bons. Selon Ecclésias 11, verset 6.
2: Il n'y a pas si longtemps encore, le fait d'avoir un CDI était le rêve de tout citoyen en bonne santé. On commençait sa carrière professionnelle dans une entreprise et on l'a quittée à l'âge de la retraite. Aujourd'hui, le marché de l'emploi a changé, les rêves et les aspirations également. Nous vivons une époque de grands bouleversements, mais le Seigneur ne nous a pas laissés comme orphelins, sans l'attention d'un père ou d'une mère. Au contraire, il nous a laissé de merveilleux conseils. Moi, je suis l'Éternel, ton Dieu, et je t'instruis pour ton profit. Je te fais cheminer dans la voie où tu marches.
1: Cette promesse doit évidemment être prise dans son contexte de l'obéissance à Dieu, comme souligné dans Ésaïe 48. Mais il faut aussi que nous comprenions bien que c'est le désir de Dieu de nous instruire pour notre profit ou notre bien. Le Seigneur est maître de toutes choses, et tout lui appartient. Dieu peut, comme il l'a fait dans le désert pour les Hébreux, pourvoir à tout ce dont nous avons besoin, mais il encourage toujours une participation de notre part. Les Hébreux devraient malgré tout se baisser pour ramasser la manne et l'écueil. Quel conseil nous donne-t-il?
2: Premièrement, il nous exhorte à ne pas être paresseux. Va vers la fourmi, paresseux. Considère ses voies et deviens sage. Elle qui n'a ni capitaine, ni secrétaire, ni maître, elle prépare en été sa nourriture. Elle amasse pendant la moisson de quoi manger. Paresseux, jusqu'à quand resteras-tu couché? Nous dit Proverbe 6 au verset 6.
1: Deuxièmement, à chercher à faire fructifier ce qu'il nous a déjà donné. Écoutez le dialogue entre Élie et la veuve de Sarepta. « Je n'ai rien de cuit, je n'ai qu'une poignée de farine dans un pot et un peu d'huile dans une cruche. » Ainsi parle le Seigneur. Le Dieu d'Israël, le pot de farine ne s'épuisera pas. Et la cruche d'huile ne se videra pas jusqu'au jour où le Seigneur enverra la pluie sur la terre. 1 Roi 17, 8 à 16.
2: Troisièmement, lui remettre nos besoins par des prières, des supplications, et chercher la paix de Dieu en restant dans la foi, nous dit Philippiens 4, 6.
1: Quatrièmement, à ressembler à Jésus qui, pendant son ministère sur terre, s'est mis au service de tous. Sachez que Dieu ne vous oubliera pas, car Dieu n'est pas injuste pour oublier votre travail et l'amour que vous avez montré pour son nom, ayant rendu et rendant encore des services aux saints. Selon Hébreux 6, 10. Sachons méditer ces conseils.
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1: Fidèle aimable auditeur internaute de la radio La Sentinelle, nous sommes très heureux de rentrer chez vous, que vous soyez sur les www.radio-rls.fr ou sur le 97.9 FM. Vous êtes bien sur les 180 secondes de foi. Persévérer dans la prière. Romains chapitre 12, le verset 12. Réjouissez-vous en espérance. Soyez patient dans l'affliction. Persévérez dans la prière. Réjouissez-vous en espérance. Soyez patient dans l'affliction. Persévérez dans la prière. Ici, c'est l'apôtre Paul qui nous encourage à persévérer dans la prière. Parce que certaines batailles spirituelles se gagnent dans la persévérance. Prier encore quand on est fatigué. Croire encore quand on doute. Parce que la prière persévérante transforme autant le cœur du croyant que les circonstances. Aujourd'hui, ne cesse pas de prier. Même avec peu de mots, même avec des larmes, car Dieu entend toujours les prières sincères. Mon frère, ma sœur, je ne connais pas ta situation. Mais réjouis-toi en espérance. Sois patient dans l'affliction. Persévère dans la prière. Déjà, bonne et heureuse journée. Que le Seigneur vous bénisse abondamment.
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1: Amis auditeurs, bonjour. J'ai envie de dire Job, suite et fin. Christophe Selmar, bonjour aussi.
2: Bonjour Denis, bonjour aussi à vous tous, amis auditeurs.
1: Je pense que vous ne seriez pas à court de poursuivre encore sur de nombreuses émissions sur l'exemple de Job, mais on a choisi de glisser un peu sur quantité de personnages bibliques, d'avoir un aperçu. Donc on va se limiter sur la quantité d'émissions consacrées à chaque personnage. Job, en conclusion, en quoi est-ce qu'il peut nous aider à vivre nos souffrances, justement injustes?
2: Par une confiance, le texte du livre de Job a une parole admirable qui se trouve au chapitre 19, à partir du verset 25, où Job dit « Je sais que mon rédempteur, c'est-à-dire mon Goël, mon sauveur, est vivant et qu'il se lèvera le dernier sur la terre quand ma peau sera détruite. Il se lèvera quand je n'aurai plus de chair, je verrai Dieu, je le verrai et il me sera favorable. Mes yeux le verront, non ceux d'un autre, mon âme languit d'attente au-dedans de moi. » Autrement dit, ce qui fait la force de Job, c'est qu'il ne comprend pas l'attitude de Dieu, son comportement vis-à-vis de lui-même. Il ne sait pas quels sont les enjeux qu'il y a entre lui et l'adversaire.
1: Voilà, lui, il ressent ceci comme venant de Dieu.
2: Et il dira que Dieu est rédempteur, que Dieu est sauveur, et que Dieu interviendra, et que quand bien même, suite aux attaques dont il est victime, et qu'il pense venant de Dieu, s'il reste fidèle, Dieu se lèvera, le réintégrera, Dieu sera à nouveau juste, et c'est ça qui fait la force de Job. Et aussi, à la fin, il dira que au travers de cette histoire, sa foi, sa confiance a mûri. Et il dira ceci: « J'avais entendu parler de toi, mais maintenant, mes yeux t'ont vu. »
1: Donc du concret.
2: Il fait une expérience avec Dieu parce que Dieu ne va jamais l'abandonner. Dieu va être présent, Dieu va le soutenir, et Dieu sera le véritable ami dont il avait besoin face à cette épreuve extraordinaire, car ces trois amis qui s'étaient déplacés de leur village et qui étaient restés 7 jours et 7 nuits silencieux à son côté, le pleurant, ne vont pas être un soutien pour lui. Et Job va se plaindre à eux en leur disant « Celui qui souffre a droit à la compassion de son ami. » On trouve ça au chapitre 6, au verset 14e. « Celui qui souffre a droit à la compassion de son ami. » Alors le mot « compassion », ça veut dire « souffrir avec ». Même quand il abandonnerait la crainte du Tout-Puissant. Donc combien même quelqu'un qui ne croirait plus en Dieu, même quand il abandonnerait la crainte du Tout-Puissant, ils ont droit à la compassion de leur ami. Et Job dira: « Mes frères sont perfides comme un torrent. Vous persécutez votre ami. Regardez-moi, je vous prie. Vous mentirai-je en face ? Revenez. Ne soyez pas injustes parce qu'ils partent, puisque Job s'enferme dans sa propre auto-justification. Ils disent, bon, on peut rien faire pour lui. On lui demande de faire le bilan de sa vie, regarder au fond de son cœur s'il n'y a pas une faute.
1: Et puis, comme il refuse de se mettre en question.
2: J'ai rien fait de mal. Puisqu'ils refusent de se mettre en question, ils sont sur le point de partir et Job les poursuit en disant « Revenez, ne soyez pas injustes, revenez et reconnaissez mon innocence. » Et c'est véritablement quelque chose de poignant face à cette attitude qui est tellement, tellement reconnue dans les milieux chrétiens, à savoir que nous payons par nos souffrances des fautes qui ont été faites, et c'est pour ça que le livre de Job est là pour nous dire qu'il ne faut pas s'inscrire dans cette perspective. Au chapitre 19 et au verset 21, à nouveau, Job dit « ayez pitié de moi, vous, mes amis, car la main de Dieu m'a frappé. Pourquoi me poursuivre aussi comme Dieu me poursuit? Pourquoi vous montrez-vous insatiable ma chair ?» Voilà, lorsque, dans cet nécessaire accompagnement auquel a droit un dépressif, on est là pour le critiquer, on est là pour le sermonner, pour lui faire de la morale, on est là pour psychanalyser un petit peu ses erreurs en disant « les yaka, il faut que… » Et ça, c'est véritablement être des amis de Job. On n'entre pas dans une réelle relation d'accompagnement et de soutien. Par contre, Job va faire cette expérience avec Dieu face à son malheur parce qu'il ne se révolte pas, parce qu'il continue à croire.
1: Il continue à le recevoir, Dieu, en quelque sorte.
2: Il va faire une expérience, cette expérience qui va l'amener à dire « j'avais entendu parler de toi, mais non, mon œil t'a vu ».
1: Donc une découverte personnelle. Mais alors, en terminant cette émission, Christophe Selmar, est-ce que l'on pourrait nous en tirer des enseignements sur comment mieux accompagner les personnes qui souffrent autour de nous, puisque donc vous avez parlé de cette compassion nécessaire. Donc c'est vrai que cette façon de souffrir avec l'autre, qui n'est pas d'ailleurs toujours facile. Et puis vous aviez dit lors d'une précédente émission, les amis de Job ont mal parlé. Comment justement éviter de mal parler, mais pas forcément se taire. Des enseignements pour nous peut-être.
2: Alors je crois que il faut accepter qu'il y a des réponses qu'on ne peut pas donner.
1: Les pourquoi n'ont pas toujours de réponse.
2: Absolument pas. Absolument. Le Christ lui-même, comme Job, au travers des pourquoi. Mon Dieu, pourquoi m'as-tu abandonné? C'est ce que Job pense, c'est ce que le Christ aussi. Il faut amener à regarder sur l'avenir. Parce que la dépression nous enferme dans une impasse et plus profondément et on avance dans cette impasse là, plus long et difficile le chemin de retour sera fait. Et c'est pour ça que il faut accompagner le dépressif, il faut lui proposer avec soi-même. C'est vrai que le conseil classique, c'est bon, fais de l'exercice, aie une meilleure diététique, reprends des forces, éclate-toi, sors. Voilà, c'est les yaka. Et c'est vrai que c'est ce dont le dépressif a besoin. Et c'est pour ça qu'un véritable ami, puisque vous posez la question, qu'est-ce qu'il faut faire, c'est être avec lui, c'est sortir avec lui, c'est faire du jogging avec lui, c'est aller à la piscine, c'est avoir des activités, aller rencontrer les gens, parce qu'il n'en a pas envie, il n'en a même pas la force, ni le goût. Et c'est cet accompagnement-là qui est absolument nécessaire. Si ensuite, si sa personne rentre dans le cadre de Job, après avoir qu'il ait repris des forces et confiance en lui-même, on peut lui faire entrevoir que la souffrance

0: à ce qu'il retrouve des forces et confiance en lui-même.
1: Quelques éléments de la vie et de l'épreuve vécue par Job nous permettront de mieux gérer peut-être notre quotidien et notre approche des soucis de la vie. Et puis nous retrouverons bien sûr d'autres personnages, toujours en compagnie de Christophe Selmar. À bientôt.

d'Alphonse de Lamartine, le lac. Ainsi, toujours poussés vers de nouveaux rivages, dans la nuit éternelle emportée sans retour, ne pourrons-nous jamais sur l'océan des âges jeter l'ancre un seul jour ? Ô lac, l'année à peine a fini sa carrière, et près des flots chéris qu'elle devait revoir, regarde, je viens seul m'asseoir sur cette pierre où tu la vis s'asseoir. Tu mugissais ainsi sous ces roches profondes, ainsi tu te brisais sur leurs flancs déchirés, ainsi le vent jetait l'écume de tes ondes sur ses pieds adorés. Un soir, t'en souvient-il, nous voguions en silence, on entendait au loin sur l'onde et sous les cieux que le bruit des rameurs qui frappaient en cadence tes flots harmonieux. Tout à coup, des accents inconnus à la terre du rivage charmèrent frappèrent les échos, le flot fut attentif et la voix qui m'est chère laissa tomber ces mots. Autant, suspend ton vol. Et vous, or propice, suspendez votre cours. Laissez-nous savourer les rapides délices des plus beaux de nos jours. Assez de malheureux ici-bas vous implorent. Coulez, coulez pour eux. Prenez avec leurs jours les soins qui les dévorent. Oubliez les heureux. Mais je demande en vain quelques moments encore. Le temps m'échappe et fuit. Je dis à cette nuit, sois plus lente. Et l'horreur va dissiper la nuit. Aimons donc de l'heure fugitive. Hâtons-nous, jouissons. L'homme n'a point de peur, le temps n'a point de rive. Il coule et nous passons, tant jaloux se peut-il que ces moments d'ivresse, où l'amour à long flot nous verse le bonheur, s'envole loin de nous de la même vitesse que les jours de malheur. Et quoi ? Nous pourrons-nous fixer au moins la trace ? Quoi passer pour jamais ? Quoi tout entier perdu ? Ce temps qui les donna, ce temps qui les efface, nous les rendra plus. L'éternité, néant. Passez, sombres abîmes, que faites-vous des jours que vous engloutissez ? Parlez. Nous rendrez-vous ces extases sublimes que vous nous ravissez ? Ô lac, rocher muet, grotte, forêts obscures, vous que le temps épargne ou qu'il peut rajeunir, gardez de cette nuit, gardez belle nature, au moins le souvenir. Qu'il soit dans ton repos, qu'il soit dans tes orages, beau lac, et dans l'aspect de tes riants coteaux, et dans ces noirs sapins, et dans ces rocs sauvages qui pendent sur tes eaux. Qu'il soit dans le zéphyr qui frémit et qui passe, dans les bruits de tes beurres sur par tes beurres répétés, dans l'astre au fond d'argent qui blanchit ta surface de ses mots clartés. Que le vent qui gémit, le roseau qui soupire, que les parfums légers de ton air embaumé, que tout ce qu'on entend, l'on voit ou l'on respire, tous disent, ils ont aimé.

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Rire ou sourire, quelle différence? Un visage détendu, une respiration saccadée, pour l'un, le rire. De l'autre, le sourire s'exprime dans un langage universel non verbal. Bonjour à tous et bienvenue, que vous soyez simple curieux ou passionné par la chanson française. Je vous invite à entrer dans notre thème en compagnie d'Émilie Loiseau.

Émilie Loiseau, parce que mon rire a la couleur du vent. Au contact des humoristes, on commence par un sourire, notamment lorsqu'il s'agit de la découverte d'un artiste inconnu. Puis le déclenchement du rire va devenir la locomotive du spectacle pour le comique de répétition en particulier.

0: Michel Sardou, le rire du sergent. La provocation chez l'humoriste provoque parfois un simple sourire, voire un rictus, lorsque le spectateur se trouve concerné, touché ou même blessé par l'humoriste. Quant à celui qui adhère aux propos de l'artiste, il se laisse aller au rire. Pour illustrer ces propos, nous écoutons Albin de la Simone, Tu vas rire.
1: Ta-da!

0: Peut-être.
1: Cet intermède musical ouvre notre séquence Chantons au cinéma. Pour les besoins de son film Aviateur, sorti en 2004, le réalisateur Martin Scorsese a confié la partition musicale à Howard Shore et la chanson du film à Rufus Wainwright.

0: La chanson de Pierre Dac et Francis Blanche, Le Parti d'en rire, provoque à l'écoute plus qu'un simple sourire, une adhésion à cette adaptation du boléro de Ravel, interprétée avec talent par les quatre barbus.
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4: Les quatre barbus, le parti d'en rire. Le sourire marque dans son expression plus de profondeur que le laisser aller au rire, cependant moins manipulateur que peut l'être le sourire. Ce dernier exprime entre autres une adhésion, un rejet, un fait social, une rencontre, voire un mode de séduction.
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1: 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Parlons encore spectacle. Rire ou sourire s'exprime à l'opéra comique à partir du XVIIIe siècle. Magnifié au XXe par le talent de Jérôme Savary, Macha Makaïev, Jérôme Deschamps, voire Jean-Michel Ribes. Je vous propose un dernier titre sur ce thème, Un sourire en chantant, interprété par Ray Ventura et ses collégiens.

Au son d'une guitare mélancolique se profile notre séquence Chant d'ailleurs, destination les États-Unis, à la rencontre d'un trio musical célèbre dans les années 60-70, Peter, Paul and Mary, ils nous interprètent Blowin' the Wind.

0: On se quitte sur cette belle chanson de Peter, Paul and Mary. Vous venez d'entendre Ariane nous fait chanter, une émission de Pierre Gallet. Merci pour votre fidélité. À très bientôt et prenez bien soin de vous.
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Bonjour et bienvenue à tous dans cette nouvelle saison de 15 minutes de grâce et de vérité. Et j'ai le plaisir de vous accompagner. Sans plus tarder, nous allons louer le Seigneur avant d'écouter la parole de Dieu. Amen.

0: Allons maintenant écouter la parole de Dieu.
1: Bienvenue dans cette nouvelle saison de 15 minutes de grâce et de vérité. Je suis très heureux de pouvoir être avec vous et je remercie Joël aussi pour sa participation avec nous. Joël, merci de nous accompagner et merci pour tes chants, ouais, et surtout le chant que tu viens d'interpréter, hein, qui nous a conduit à aimer et adorer le Seigneur. Et nous sommes reconnaissants. Et pour vous tous qui m'écoutez, cette saison, c'est toujours dans le cadre de quelques conseils pour terminer notre course. Et durant cet épisode, je vais vous parler de qu'y a-t-il dans ton cœur ? Qu'est-ce qu'il y a dans votre cœur ? En d'autres mots, que transportez-vous ? C'est très important pour nous de savoir que nous devons transporter quelque chose. Et qu'est-ce que nous transportons ? Qu'est-ce qu'il y a en nous ? Hein ? Et allons lire la parole du Seigneur dans Matthieu chapitre 12 au verset 34. Ça commence ainsi. Race de vipères, comment pourriez-vous dire de bonnes choses, méchants comme vous l'êtes ? Car c'est de l'abondance du cœur que la bouche parle. L'homme bon tire de bonnes choses de son bon trésor. Et l'homme méchant tire de mauvaises choses de son mauvais trésor. Je vous le dis, au jour du jugement, les hommes rendront compte de toute parole vaine qu'ils auront proférée. Car par tes paroles, tu seras justifié, et par tes paroles, tu seras condamné. Voilà ce que Jésus était en train de dire aux pharisiens, hein, à ceux qui sont venus pour le piéger, parce qu'ils croyaient, eux, qu'ils étaient ceux qui faisaient la volonté de Dieu, et ils voulaient voir en lui, au fait, les failles, parce qu'ils voulaient le piéger. Ils ne croyaient pas en lui. Pour eux, c'est eux qui sont les garants de la vérité, de la doctrine même du Seigneur. Hein, et ils croient que c'est eux qui faisaient la volonté de Dieu. Mais au final, ils le faisaient pour être bien vus des hommes. Et Jésus n'hésitait pas à les qualifier de race de vipères. Jésus n'hésitait pas à les qualifier d'hypocrites parce que tout était une question d'être vu par les hommes, mais l'essentiel, leur cœur, cela, ils négligeaient complètement. Ils ne réalisaient pas que Dieu regarde au cœur. Et c'est pour cela que quand le Seigneur les adresse, il leur dit, ben, comment pourriez-vous dire de bonnes choses, méchants comme vous l'êtes ? Il les a qualifiés de méchants. Alors que pour eux, ben, religieux comme ils étaient, ils croyaient ben, qu'ils étaient bien. Ils croyaient que pour eux, ben, la vie plaisait à Dieu. Au fait, ils obéissaient aux commandements, ils faisaient les choses à la lettre et même plus. Et pour eux, ben voilà, on a satisfait le cœur de Dieu, donc on est bien. Au fait, ils étaient justifiés par leurs œuvres. Voilà ce qu'ils cherchaient, une justification par ce qu'ils faisaient eux. Mais ils ne comprenaient pas, et pour eux, ils étaient ignorants qu'on n'est pas justifié par nos œuvres. Mais pour eux, c'était par leurs œuvres. Et ils excellaient en cela, dans le sens qu'ils faisaient toutes sortes de choses. Mais le Seigneur, lui, il allait droit à leur cœur. Et il n'hésitait pas à les confronter dans leur cœur. Et c'est pour cela, vous qui m'écoutez, pendant toute cette saison, nous allons parler de l'état de notre cœur. Par exemple, ben, race de vipère, pourquoi le Seigneur leur parle ainsi, hein? Est-ce qu'on pourra échapper à la colère à venir? Parce qu'il parle du jugement ici. Hein? Et là, on parle de qu'est-ce qu'il y a dans notre cœur, que transportons-nous pour vous qui avez été sauvés et pour vous qui m'écoutez. Je présume que déjà vous connaissez le Seigneur, mais si nous le connaissons, si nous avons été justifiés, lavés par lui, par son sang précieux, mes amis, il nous faut rester attachés au Seigneur, à ses enseignements, à la doctrine même du Seigneur, telle qu'elle est enseignée par les apôtres, afin de pouvoir tenir ferme, surtout dans les derniers temps que nous vivons. Il ne faut pas oublier ce que la parole de Dieu nous enseigne, surtout dans le livre de l'Apocalypse, dans le dernier chapitre, où le Seigneur dit « Voici, je viens bientôt, et ma rétribution est avec moi pour rendre à chacun selon son œuvre. » Et juste avant, il dit au verset 11 « Que celui qui est injuste, écoutez bien, soit encore injuste, que celui qui est souillé se souille encore, et que le juste pratique encore la justice, et que celui qui est saint se sanctifie encore. » Comment pourrions-nous faire cela si on se satisfait avec notre état tel que nous sommes aujourd'hui et on croit qu'on est arrivé alors que nous savons parfaitement que nous vivons dans une chair et que nous sommes sujets à toutes sortes de pressions, de tentations, mais aussi que nous devons grandir dans notre connaissance de Jésus-Christ. Donc, je vous ai mentionné quelques thèmes qu'on va voir ensemble. C'est très important pour nous de réaliser que écouter n'est pas suffisant. Qu'est-ce que Dieu demande de nous, par exemple, pour qu'on puisse continuer à avancer? Et avons-nous la même manière de voir que le Seigneur? Ou bien nous avons notre propre manière de voir? Tout cela, on va passer en revue pendant ce temps qu'on va être ensemble. Et pourquoi est-ce que le monde excelle dans l'immoralité? C'est très important, mes amis. Pourquoi? Souvent, on dit, mais oui, ce monde est pervers, mais pourquoi le monde est comme ça? Il nous faut savoir comment le monde est arrivé comme ça. Et aussi, dans les derniers temps, où est-ce qu'on se situe? Nous disons, nous sommes dans les derniers temps. Mais où se situons-nous dans les derniers temps? Et l'état de notre cœur est très très important pour qu'on puisse justement naviguer dedans. Et est-ce qu'on est prêt à faire face aux temps difficiles? On dit dans les derniers temps, il y aura des temps difficiles. Mais sommes-nous prêts à faire face à cela? Et aussi, dans quel camp nous sommes? Est-ce que nous sommes pour l'Éternel? Est-ce que nous sommes pour Dieu? Est-ce que nous sommes pour Christ qui bâtit son Église? Ou bien nous suivons tous les courants, tous les mouvements, et nous courons après chaque voix que nous entendons, ou bien nous demeurons fermes dans ce que nous avons reçu, tout en sachant de qui nous l'avons reçu, sur ce fondement apostolique qui a été posé dans l'Église, dont moi-même et mes collègues qui sont venus avant vous ont parlé et ne cessent de vous rappeler, afin que nous demeurons fermes, afin de ne pas perdre notre vocation. Ceux qui nous parlent, ceux qui nous entourent, est-ce qu'ils sont vraiment nos amis? Avec qui sommes-nous amis? Et qui sont nos amis? Alors, ce sont tout ça des thèmes qu'on va avoir pendant cette saison. Et je vous encourage à ne pas négliger ce moment, mais à vraiment faire en sorte qu'on puisse ensemble passer des moments en écoutant la parole de Dieu et en laissant le Saint-Esprit lui-même nous convaincre, nous édifier, nous encourager, nous exhorter, afin que nous puissions tenir ferme. Parce que comme Jésus dit ici, de l'abondance du cœur, la bouche parle. Qu'est-ce qui est en abondance dans notre cœur? Et si on va parler, De quelle abondance cela va sortir ? L'abondance de bonnes choses ou l'abondance de mauvaises choses ? Vous allez me dire, ben écoute, moi j'aime Jésus, je sers le Seigneur. Ben Jésus est en moi, je ne doute pas. Mais nous allons découvrir ces choses au fur et à mesure. Et comme le Seigneur Jésus lui-même, il nous dit, si vous m'aimez, gardez mes commandements. Pourquoi m'appelez-vous Seigneur, Seigneur, et ne faites pas ce que je dis, je vous dis. Mais nous tous, nous devons marcher avec le Seigneur. Et nous tous, nous devons laisser le Seigneur lui-même investir sa vie en nous. Et je ne doute pas que dans votre cœur, vous voulez avancer. Voilà pourquoi je vous encourage pendant ces moments, allons nous tenir ensemble, afin que par nos paroles, ben, nous serons justifiés à la fin, au jour du jugement. Et nous n'allons pas être de ceux qui seront condamnés à cause des mauvaises paroles qui sont les résultats de l'état de leur cœur et des choses qu'ils transportent. Parce que nous sommes les porte-parole du Seigneur. Et n'oubliez pas, nous sommes aussi devenus la justice de Dieu en Jésus-Christ. Et nous brillons pour lui dans ce monde de ténèbres. Donc, je vous retrouve à la prochaine session. Et on va continuer à développer là-dessus pendant toute la saison.
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2: À la Saint-Denise, le froid n'en fait plus à sa guise. Bonne fête donc aux Denises et aux Pacômes. 15 mai, journée internationale des familles. Occasion de mieux faire comprendre les problèmes que connaissent les familles et stimuler les initiatives appropriées. Également, occasion de mettre en relief la solidarité qui unit les familles dans leur recherche d'une meilleure qualité de vie. Depuis le début du troisième millénaire, les mariages et les naissances sont en augmentation constante. Les chiffres de la natalité française restent à un niveau élevé. Le nombre des mariages est lui aussi en augmentation, indépendamment de la progression du nombre de Pacs. Cette journée est aussi l'occasion de mieux comprendre les processus économiques, culturels, sociaux et démographiques qui ont une incidence sur les familles. On en parle moins, journée internationale de l'objection de conscience chaque 15 mai. Bien que la plupart des pays européens reconnaissent le droit à l'objection de conscience, très peu, seulement deux, le font pour les militaires professionnels. Le droit à la liberté de pensée, de conscience et de religion, article 18 de la Convention internationale des droits civils et politiques, article 9 de la Convention européenne des droits de l'homme et article 10 de la Charte européenne des droits fondamentaux inclut logiquement le droit de changer ses propres croyances à tout moment. Par conséquent, l'Assemblée parlementaire du Conseil de l'Europe a demandé le 24 mars 2006 aux États membres, par une décision sur les droits de l'homme dans les forces armées, d'introduire dans leur législation le droit d'être reconnu comme objecteur de conscience à tout moment, à savoir avant, pendant et après l'accomplissement du service militaire, tout comme le droit pour les militaires de carrière d'obtenir le statut d'objecteur de conscience. Le Conseil de l'Europe suggérait aux États membres de reconnaître le droit à l'objection également aux soldats professionnels. Malgré cela, la plupart des pays de l'Union européenne ne respectent pas ce droit.
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2: 15 mai 1768, la Corse est achetée à la République de Gênes par Louis XV. 15 mai 1930, la BAT, Future United Airlines, embauche la première hôtesse de l'air, une infirmière de 26 ans du nom d'Hélène Church. 1938, naissance de Mireille Darc. 15 mai 1940, première rafle du vélodrome d'hiver, lors de laquelle plusieurs milliers de réfugiés seront arrêtés avant d'être internés dans le camp de Gurs. C'est la rafle des femmes indésirables. 2003, décès de Valérie June Carter Cash. Elle était née le 23 juin 1929. C'est une chanteuse de musique country américaine. Elle est née dans le comté de Scott, c'est en Virginie, dans la famille Carter, une famille de musiciens qui ont grandement influencé la musique country aux États-Unis. Elle est aussi l'épouse de Johnny Cash, vedette de country américain. June Carter Cash, Wings of Angels.

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2: Nous avions évoqué, en guise de mise en appétit, à la fin de notre dernière émission, le début atypique de la carrière du compositeur grec Vangelis. Après la dissolution du groupe The Aphrodite Child en 1971, le musicien travaille majoritairement en solo et va progressivement acquérir la renommée dans le cadre restreint de la musique pour le cinéma. Le réalisateur Frédéric Rossif, spécialiste du documentaire animalier, le fait travailler pour la série « L'Apocalypse des animaux », puis « La fête sauvage », un long métrage cette fois-ci. En 1977, il publie un album représentatif de son style musical où le synthétiseur tient la place principale pour l'instrumentation. L'un des extraits de ce 33 tours mérite une écoute attentive car il caractérise le mode d'expression du compositeur.

C'est avec un film britannique réalisé en 1981 que Vangelis a fait un bond de plus dans la célébrité. Vous avez sans doute gardé à l'esprit le passage que nous allons écouter dans quelques instants et qui est tiré du film « Les chariots de feu », nous transportant dans l'univers des Jeux olympiques de Paris en 1924. Deux athlètes britanniques spécialistes des épreuves de vitesse remportent le 100 mètres et le 400 mètres, mais avec une motivation différente qui nous éloigne des valeurs prônées par le baron Pierre de Coubertin, convaincu qu'il était que l'olympisme contribue à la mise en place d'un monde meilleur grâce au seul engagement des participants.

Vous venez d'écouter le thème principal du film Les chariots de feu, réalisé en 1981. La bande originale que nous abordons à présent est sans doute l'une des meilleures de Vangelis. Elle satisfait à deux conditions essentielles qui concourent à son succès. Tout d'abord, elle accompagne un excellent film, bien tourné, bien interprété, et puis la mélodie en elle-même a un sens particulier. Elle est chargée de mélancolie, et selon l'expression employée par le spécialiste Alain Lacombe, elle module différemment l'émotion suggérée par le spectacle. Le réalisateur Costa Gavras obtiendra en 1982 la Palme d'Or à Cannes, tandis que l'acteur américain Jack Lemmon recevra quant à lui le prix d'interprétation masculine. Missing, portée disparue, nous raconte à partir d'une histoire vraie le drame vécu par Charles Orman, un jeune homme vivant à Santiago du Chili au moment du coup d'État du 11 septembre 1973 et qui disparaît malgré les recherches assidues menées par son père et sa jeune épouse. En réalité, et malgré sa citoyenneté américaine, Charles a été exécuté dès le début du soulèvement et sacrifié sur l'autel des intérêts de la superpuissance mondiale qui a favorisé le coup d'État d'Augusto Pinochet. Le père du jeune homme comprend à ses dépens que les promesses mirifiques des diplomates de son pays ne sont qu'un leurre, y compris lorsqu'il s'agira de régler les frais de transport du cercueil de son enfant. Il faut absolument visionner ces images tragiques de la fin du long métrage où l'on voit ce cercueil à son arrivée en Amérique à l'aéroport avec les lettres en provenance de Santiago peintes sur le côté en blanc pour comprendre toute la force de cette partition musicale.

Nous venons d'écouter le thème principal du film Missing, réalisé en 1982 par Costa Gavras. Dernier volet de notre rétrospective consacrée au compositeur grec Vangelis, la musique composée pour un film à grand spectacle sorti sur nos écrans en 1992, c'est-à-dire exactement 500 ans après l'événement qu'il commémore officieusement, 1492, Christophe Colomb. Le rôle du célèbre conquérant génois est interprété par Gérard Depardieu, tandis que la réalisation de cette coproduction européenne a été confiée à Ridley Scott. Le musicien reste fidèle à son registre émotionnel pour illustrer cet événement mondialement célèbre et emploie cette fois-ci un cœur puissant afin de transmettre au spectateur le frémissement de l'esprit. Je vous laisse pendant quelques minutes en compagnie de ce thème musical devenu aussi célèbre que le film lui-même.

Nous venons d'écouter le thème principal du film 1492 Christophe Colomb, réalisé en 1992. Après 1492 Christophe Colomb, le compositeur grec réduit son activité pour le 7e art en marquant une pause de plusieurs années dans ses créations. Bien qu'ayant retrouvé ultérieurement un certain dynamisme dans son cadre de travail, il a principalement laissé le meilleur de lui-même entre la fin des années 70 et le début des années 90. Il est décédé à Paris le 17 mai 2022 à l'âge de 79 ans. La transition avec le dernier compositeur que nous évoquons aujourd'hui est facile à faire, car Hans Zimmer avait été pressenti pour écrire la musique de 1492, mais le réalisateur a finalement fait appel à Vangelis. C'est l'occasion pour nous de mentionner brièvement l'une des partitions phares du musicien allemand, figée elle aussi dans le cours de l'histoire, celle du film Gladiator, présentant des points communs avec les extraits de l'œuvre du compositeur grec. C'est la raison pour laquelle nous nous limiterons à un seul extrait afin d'éviter toute redondance inutile. Hans Zimmer a sollicité la collaboration de la chanteuse australienne Lisa Gerhardt pour cette bande originale, illustrant également un film célèbre réalisé par Ridley Scott, mais en 2000 cette fois-ci.

0: C'était la musique du film Gladiator, réalisé en 2000 par Ridley Scott, musique composée et dirigée par Hans Zimmer. Après notre détour par la Grèce et l'Allemagne, et avant de nous fixer durablement en Italie, nous consacrerons notre prochaine émission à un compositeur d'origine italienne ayant fait carrière aux États-Unis avec succès, à savoir Henry Mancini.
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Bienvenue à tous dans votre flash d'information et on commence celui-ci en parlant santé mentale puisqu'un nouveau numéro unique pour soutenir les étudiants en difficulté, eh bien depuis le 1er juillet est arrivé, c'est le 3040, il est gratuit, c'est une ligne nationale d'écoute mise en place par le ministère de l'enseignement supérieur. Au bout du fil, des psychologues, des éducateurs, des juristes sont chargés d'écouter, d'informer et d'orienter les étudiants vers les dispositifs adaptés. La nuit, le relais est assuré par des étudiants spécialement formés à l'écoute. À partir du mois d'octobre, un site national dédié à la santé mentale étudiante sera également lancé avec un questionnaire d'orientation et des informations sur les aides disponibles. Cette initiative intervient alors que la santé mentale de ceux-ci reste préoccupante. Selon une étude de 2024, 16% des étudiants déclarent avoir eu des pensées suicidaires au cours de l'année écoulée. En 5 ans, le dispositif Santé Psy étudiant a déjà permis à près de 120 000 jeunes de bénéficier de 650 000 consultations psychologiques. Allez, on poursuit, on va parler du Sénat qui a adopté le projet de loi d'urgence agricole et où il y a un texte destiné à répondre à la colère des agriculteurs, mais profondément remanié par la majorité de droite de la Chambre haute. Les sénateurs ont notamment voté un allègement de plusieurs contraintes environnementales avec des mesures pour le stockage d'eau, la prédation du loup et surtout la réintroduction dérogatoire de l'acétamipride. C'est un insecticide interdit en France depuis 2008, mais encore autorisé dans plusieurs pays européens, une disposition qui cristallise les tensions. Le gouvernement soutient l'esprit du projet de loi mais s'oppose à plusieurs de ses dispositions, estimant qu'elles pourraient être contraires au droit européen ou difficiles à appliquer. Une commission mixte paritaire, réunissant différents députés et sénateurs, tentera de trouver un compromis le 16 juillet. L'exécutif, espère une adoption définitive avant la fin du mois. Mais les discussions s'annoncent particulièrement tendues entre la défense des intérêts agricoles et les impératifs environnementaux dans un contexte de réchauffement climatique où la question de l'eau devient par exemple plus stratégique que jamais. Allez, on va poursuivre, on va parler de l'assurance maladie cette fois-ci qui propose une mesure radicale pour lutter contre le tabagisme et interdire définitivement la vente de cigarettes aux personnes nées après 2009, l'objectif est donc de créer une véritable génération sans tabac, à l'image de ce qu'a récemment décidé le Royaume-Uni. Pour la Caisse nationale d'assurance maladie, les politiques actuelles ne suffisent plus. Malgré les hausses des prix et les avertissements sanitaires, le tabac provoque encore près de 68 000 décès chaque année en France. L'organisme rappelle également que la très grande majorité des fumeurs commence avant 18 ans, ce qui justifie cette mesure ciblant uniquement les nouvelles générations. Cette proposition figure dans un rapport annuel de l'assurance maladie consacré aux économies de santé. Parmi les autres pistes avancées, il y a notamment rendre le Nutri-Score obligatoire sur tous les produits alimentaires emballés, signaler les aliments ultra transformés, rendre le casque aussi obligatoire à vélo pour les plus de 12 ans et lancer une vaste campagne de vaccination contre les pneumocoques chez les seniors. L'objectif est double, donc d'améliorer la prévention, mais aussi de réaliser près de 3,9 milliards d'euros d'économies par an, alors que le déficit de l'assurance maladie pourrait atteindre 17 milliards d'euros d'ici 2029. Allez, poursuivons maintenant. Parlons de la canicule, puisque celle-ci provoque une véritable ruée sur les ventilateurs. Et oui, le réassort de 200 000 appareils organisé ce jeudi par Lidl a donné lieu à des scènes de cohue dans plusieurs magasins du pays. En Sarthe, des clients parlent d'une véritable guerre pour obtenir un ventilateur. Dans le Jura, une femme enceinte a été bousculée. À Saint-Malo, tout le stock est parti en moins de 10 minutes. Tandis que dans plusieurs villes, des files d'attente se sont formées dès l'aube. Il faut dire que les prix étaient particulièrement attractifs avec des ventilateurs proposés à partir de 15 euros, alors que ces appareils sont devenus difficiles à trouver depuis les épisodes de chaleur extrême. Selon les chiffres du cabinet Nielsen IQ, les ventes de ventilateurs avaient déjà bondi de 1500% en une semaine lors de la première vague de chaleur du printemps, une tendance qui pourrait encore s'accentuer
alors qu'un nouvel épisode caniculaire est attendu dès la semaine prochaine. Cette ruée intervient dans un contexte particulièrement lourd, et oui, la précédente canicule a déjà provoqué environ 1000 décès supplémentaires selon Santé publique France, et les autorités redoutent que ce bilan continue de s'alourdir dans les prochains jours. Et puis maintenant, pour terminer ce flash d'information, retour sur notre région. Et si vous ne savez pas quoi faire ce week-end à Rouen, eh bien les idées ne manquent pas, parce qu'avec le retour du soleil et les débuts des vacances d'été, eh bien plusieurs rendez-vous sont proposés dans la métropole, notamment la fête du fleuve qui s'installe chaque dimanche avec un programme riche, des concerts, des animations sportives, des balades à vélo ou en bateau, des food trucks également présents, et puis quelques petites animations de yoga, de zumba, et même un spectacle aquatique. Sur les quais rive gauche, il y a également Rouen-sur-Mer qui fait également son retour avec sa plage de sable, des activités gratuites également pour petits et grands, des ateliers créatifs, des concerts aussi. Et puis les amateurs de football auront aussi peut-être les yeux tournés vers la Coupe du Monde. Et oui, samedi soir à 23h, les Bleus affronteront le Paraguay en 8e de finale. De nombreux bars et restaurants de la métropole diffuseront la rencontre. Et d'ailleurs, pour ces passionnés de sport, eh bien, ils pourront chiner parmi plus de 5000 maillots vintage au Dock 76, tandis que plusieurs expositions estivales, eh bien, consacrées à l'intelligence artificielle, notamment à la bande dessinée ou encore la photographie, sont également à découvrir tout le week-end, un petit peu partout dans Rouen. N'hésitez pas à aller sur le site rouen.fr pour avoir en détail, eh bien, tous les renseignements sur les différentes animations, puisque ça va être un programme assez riche pour cet été. C'est la fin pour ce flash d'information, et nous vous souhaitons bien évidemment de passer un très bon week-end à l'écoute de Radio La Sentinelle.

0: conseils simples pour écolos débutants. Un pull pour la planète. On entend tous parler de logements surchauffés, mais on se sent rarement concerné. Qui se balade encore en tongs chemisette dans son appart alors qu'il fait moins 10 degrés dehors? Mais c'est une mauvaise image du problème. La surchauffe est bien plus subtile et concerne de nombreux logements. Il s'agit le plus souvent d'un petit degré superflu, pas plus. Cela paraît relever du chipotage écologique. Ce n'est pas le cas. Selon les calculs de l'ADEME, l'Agence de l'environnement et de la maîtrise de l'énergie, chaque degré supplémentaire consomme 7% d'énergie en plus, alors que le chauffage est déjà le budget énergétique le plus important de la maison. Et comme toujours, il faut rapporter la surconsommation, même d'apparence anodine, à l'échelle de la planète. Nous sommes des milliards à nous chauffer. Si chaque foyer français arrivait à baisser son chauffage d'un petit degré, on économiserait l'équivalent de 2 centrales nucléaires. Pour atteindre cet objectif, quelques gestes simples. Pas plus de 19 degrés dans les pièces à vivre, pas plus de 16 degrés dans les chambres, pas plus de 14 degrés dans les pièces qui ne sont pas habitées. Alors n'oubliez pas de baisser le chauffage lorsque vous vous absentez et si vous avez des radiateurs électriques, éteignez-les avant d'aérer. Ce conseil est extrait du livre « Petit guide amusant pour écolos débutants » de Sarah Bien-Aimé aux éditions Terre Vivante.
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0: Pour moi, une chose est sûre. S'il y avait vraiment un Dieu, comme tu le prétends, il ne supporterait pas la vue de toute cette souffrance sur la terre. Il agirait pour empêcher les massacres, la famine et les cataclysmes, sans oublier les malheureux qui naissent infirmes.
1: L'argument n'est pas nouveau, crois-moi. Il y a longtemps que l'homme a mis son Créateur en accusation. Et ce qui m'intéresse toujours, c'est de voir combien ces reproches sont fragiles. Tu parlais de massacres. Eh bien, à quoi songeais-tu ?
0: Mais n'y en a-t-il pas assez dans le monde pour que tu demandes des précisions ? En Asie, en Amérique et partout ailleurs, on se tue pour des questions d'idéologie, de race, d'intérêt, que sais-je encore ?
1: Et si je comprends bien, Dieu devrait intervenir pour réparer toutes les bêtises de l'homme. Il devrait ramasser toutes les quilles tombées parce que nous avons lancé la boule.
0: Mais n'est-ce pas ce que nous faisons avec nos propres enfants ?
1: Naturellement, mais jusqu'à une certaine limite. Si ton fils est majeur et s'il lui vient à l'idée d'aller, c'est pas moi, casser la figure à quelqu'un, j'ai l'impression que tu ne t'en mêleras pas.
0: Ah, évidemment, s'il est majeur, c'est autre chose.
1: Eh bien, Dieu nous fait la grâce de nous considérer comme des êtres responsables.
0: Bon, je veux bien admettre que l'homme est responsable des massacres qui se produisent, mais pas des cataclysmes.
1: Et de quoi proviennent-ils, ces cataclysmes ? Sinon, d'un déséquilibre dans la nature. Allons plus loin, veux-tu ? Qui a introduit ce déséquilibre ? Et détruit l'harmonie existante. Si tu veux le savoir, compare au feuillage d'un arbre en pleine forêt celui d'un autre arbre qui borde une route à grand trafic. Tu vois la différence ? L'homme a voulu jouer à l'apprenti sorcier, et maintenant il va recevoir la facture, qui est très élevée, mais aussi très équitable. Le temps est venu de détruire ceux qui détruisent la terre, déclare simplement Saint Jean dans l'Apocalypse. Le jugement qui va frapper l'homme, eh bien, c'est un jugement qu'il a porté sur lui-même.
0: Oh, tu vas un peu vite en besogne. Les famines proviennent d'un déséquilibre, soit, mais ce déséquilibre n'était-il pas impliqué par l'ordre de remplir la terre ?
1: Tu sais aussi bien que moi que la terre fournirait à tous les hommes de la nourriture en quantité suffisante si nous voulions nous atteler à cette tâche. Mais là encore, il y a des accapareurs et des jouisseurs. Non, non, mon ami. Les famines sont notre œuvre, à nous, humains. Et nous ne pouvons en aucun cas en rejeter la responsabilité sur Dieu. D'ailleurs, réfléchis. Qui de Jésus ou des disciples a eu l'idée de nourrir les foules qui les avaient suivies ? C'est bien Jésus, n'est-ce pas ? Et c'est lui aussi qui a pris la chose en main pour que chacun soit rassasié. Ce qu'on oublie trop souvent, c'est que s'il a fait ce miracle, il en est un autre qu'il s'était refusé à accomplir. T'en souviens-tu ? C'était dans le désert où il venait de jeûner longuement. Le tentateur lui suggérait de transformer des pierres en pain afin de se nourrir lui-même. Je crois que ces deux épisodes vont ensemble. Jésus a pu nourrir les foules parce qu'il avait refusé de se nourrir lui-même d'abord.
0: Oui. Évidemment, si chacun adoptait cette attitude, il n'y aurait plus de famine dans le monde.
1: Alors, ne reprochons plus à Dieu les famines qui sévissent. S'il nous a montré comment faire pour les éviter, il est facile de mettre tous nos malheurs sur le compte de Dieu. Les Juifs déjà le faisaient après leur sortie d'Égypte. En effet, ils accusaient Dieu de vouloir leur mort, et ils reprochaient à Moïse de les avoir conduits dans ce désert où ils risquaient bien de mourir tous, mais en réalité... Il faisait ce que la psychologie moderne a désigné sous le terme de projection, c'est-à-dire ils projetaient leurs propres désirs et leurs propres sentiments dans le caractère de Dieu tel qu'il le concevait. Désirant eux-mêmes vivre sans Dieu, supprimer Dieu, ils cachaient leurs mauvais desseins en accusant Dieu de vouloir les supprimer. Eh bien, tu vois, l'homme n'a pas changé aujourd'hui. Il accuse Dieu de se désintéresser de ses misères, et ce n'est qu'une projection de ses propres sentiments à l'égard de Dieu. Il se désintéresse totalement de ses exigences, il tient à les ignorer parce qu'elles sont gênantes.
0: Oh, tu ne m'as pas encore convaincu. Passons sur les cataclysmes. Mais ce qui me choque le plus profondément, c'est de penser aux enfants qui souffrent. Comment Dieu peut-il supporter cela sans réagir ?
1: Tu sais, tu as raison, tu as employé le mot juste. Dieu n'est pas le contemplateur lointain de la misère. Il la supporte. C'est bien ce que tu as dit. Il la supporte. Et je veux dire, il la supporte avec nous. Elle lui fait mal, cette misère. Il en souffre profondément. Et c'est Pascal, je crois, qui a dit que le Christ était en agonie jusqu'à la fin du monde.
0: Mais dans quel sens peux-tu dire que Dieu supporte la misère avec nous?
1: Je veux dire par là que le Dieu des chrétiens n'est pas distant de l'homme. Il s'est assimilé à lui en prenant sa nature et en subissant avec lui les conséquences désastreuses du mal. On ne saurait lui reprocher de rester inaccessible ou insensible. Il s'est chargé lui-même de la douleur la plus intense qui ait jamais existé.
0: Mais c'est justement ce que je ne comprends pas. S'il est Dieu et s'il peut agir, mais pourquoi se contente-t-il de subir?
1: Je vais te l'expliquer. Dieu a lui-même créé des lois qui sont très sages. Celui qui, dans un domaine quelconque, va à l'encontre de ces lois s'expose à des conséquences fâcheuses. Et c'est précisément ce qui constitue son châtiment. Dieu n'a pas besoin d'intervenir pour corriger le réfractaire. Il se corrige en quelque sorte lui-même en se plaçant dans une situation qui va laisser libre cours à toutes sortes de conséquences désagréables. Ainsi, celui qui mange comme un glouton portera peu à peu dans son corps les traces douloureuses de ses excès.
0: N'aurais-tu pas d'autres exemples qui cadreraient mieux avec le problème de la souffrance humaine?
1: Oui, eh bien, souviens-toi de Jacob. Cet homme qui trompa son père en se faisant passer pour son frère et qui reçut ainsi la bénédiction paternelle. Les conséquences de cet acte furent désastreuses et marquèrent toute la vie de celui qui l'avait commis. Il dut s'exiler pour échapper à son frère qui en voulait à sa vie, et de ce fait il fut privé de la présence de sa mère, de cette mère qu'il chérissait. Il ne la revit plus vivante. Là où il s'était enfui, il fut honteusement exploité durant 20 ans. Le subterfuge de son oncle lui laissa 2 femmes qui rivalisèrent au point de menacer l'unité du foyer, déjà gravement compromise. Enfin, les fils qui naquirent de ces unions l'attristèrent souvent dans sa vieillesse. Jacob eut ainsi l'occasion de méditer sur la gravité de sa faute en la voyant produire librement ses conséquences.
0: Oh, oui, mais il n'en a pas toujours été ainsi. David, par exemple, dont chacun connaît le péché. As-tu dû en subir la peine?
1: Il en est beaucoup qui croient à l'impunité de David. Et pourtant,

0: notre souffrance.
1: Eh bien, ce terme est proche. Néanmoins, n'oublions pas que Dieu a un dessein de salut pour chacun de nous. C'est peut-être à cause de notre lenteur à l'accepter qu'il prolonge le délai. Quelquefois il le prolonge, quelquefois il le raccourcit, mais toujours pour notre bien. Le fils de Jéroboam lui fut repris pour le soustraire aux mauvaises influences qui se seraient exercées sur lui s'il est resté en vie. C'est peut-être là une réponse au problème de la souffrance et de la mort des enfants. Eh bien, si pour nous Dieu prolonge le délai, sachons saisir notre dernière chance.

Voici Dixieland, présenté par Jackson. En 1917, la fermeture des maisons closes du quartier de Storyville à la Nouvelle-Orléans allait entraîner le départ des musiciens néo-orléanais ou louisianais vers New York et surtout Chicago. C'est dans cette ville qu'eurent lieu les premiers enregistrements importants de la musique noire. Jelly-Roll Morton, peut-être le plus français de tous, son nom étant soit Lamotte ou Lamante, très vaniteux, il prétendit avoir inventé le jazz, ce qui semble beaucoup pour un seul homme. Cela ne l'empêchait nullement d'être bourré de talent. Nous sommes le 16 décembre 1926, il est à la tête de son Red Hot Peppers, avec entre autres Kidori trombone, Homer Simeon clarinette et Johnny Saint-Cyr guitare. Docteur Jazz.

À la tête de son Creole Jazz Band, King Oliver, chez qui Louis Armstrong fit sa percée, effectue en 1923 à Chicago les premiers enregistrements de valeur de la musique noire américaine. Retrouvons-les ensemble dans Sweet Lovin' Man.

L'un des plus grands clarinettistes louisianais, Johnny Dott, frère aîné du batteur Baby Dott, qui fit ses débuts chez le tromboniste Kid Ory, puis joua chez Oliver en même temps qu'Armstrong, fonda son propre orchestre. Nous sommes le 7 février 1929, le morceau se nomme Two Time, le clarinettiste Natty Dominic, le tromboniste Honoré Dutré, Lil Armstrong est au piano, Bill Johnson est à la contrebasse et Baby Dott à la batterie.

un très grand clarinettiste néo-orléanais, Homer Simeon, que nous avons entendu tout à l'heure avec Jelly Roll Morton, fit des passages dans de nombreux orchestres et créa son trio avec Earl Hines au piano et Claude Roberts au banjo. Écoutons-les dans Beaucoup Jack.

Louis Armstrong s'associera de 1927 à 1928 au fabuleux pianiste Earl Hines. Cette union sera une époque merveilleuse pour ces deux géants. Louis étant au sommet de son art. Écoutez-les en duo dans Weather Bird.

Armstrong et Hinds peuvent aussi entrer dans le Carol Dickerson Savoyageur du violoniste Carol Dickerson avant que Louis ne fonde son second orchestre. Viendra se joindre à eux le talentueux batteur Zooty Singleton, louisianais lui aussi. Voici Savoyageurs, Stomp.

certains Louisianais ne montèrent pas à Chicago et purent enregistrer dans leur ville à la même époque. Ainsi, Oscar Victor Célestin dit Papa. Chanteur et trompettiste, il avait tâté à d'autres instruments, guitare, mandoline et trombone. En ce jour du 11 avril 1927, il est à la tête de son original Tuxedo Jazz Orchestra dans As You Like It.

nous retrouvons le cornettiste Moncazel dirigeant son orchestre et jouant de la batterie qu'il a apprise avec son père. Son orchestre se nomme Bienville Roof Orchestra. Ce nom évoque le fondateur de la cité, Jean-Baptiste Lemoine de Bienville. Titre du morceau, High Society.

Encore un jazzman dont le nom fleure bon la France, le cornettiste Louis Dumaine, vétéran des orchestres de marche, ainsi que la plupart des membres de son orchestre, le Jazzola Haight, avec qui il enregistra 8 faces de disques entre le 5 et le 7 mars 1927. Une performance pour l'époque. Les voici dans Franklin Street Blues.

Continuons toujours à la Nouvelle-Orléans, le 15 avril 1927, avec un groupe, New Orleans Horse, dans That's Plenty.

Enfin, nous terminerons non pas par Chicago ou la Nouvelle-Orléans, mais à Richmond dans l'Indiana, en compagnie des New Orleans Rhythm Kings. S'y trouvent le batteur Ben Pollack et le pianiste Jelly Roll Morton, qui est aussi le compositeur. Quant au titre, il est évocateur, Mr. Jelly Lord.

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1: Deux cultivateurs ensemencent leur champ au printemps. Si le premier couvre de grains de blé un champ de 20 hectares et le deuxième un de 75 hectares, il n'est pas difficile de prévoir qui emmagasinera le plus de blé dans son silo quand le temps de la récolte sera venu. 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On récolte ce que l'on a semé. Cette loi fondamentale de Dieu s'applique en tout temps, quelle que soit la nature du trésor que vous accumulez. Qu'il s'agisse de blé ou d'amis, vous recevrez dans la mesure où vous avez donné. Et nous ne pourrons jamais être plus généreux que Dieu. Charles Stanley entreprend un autre retour aux sources et nous aide à comprendre l'enseignement de la parole de Dieu sur notre trésor.
2: Quelles sont les choses les plus précieuses à vos yeux? Et après les avoir identifiées, pouvez-vous me dire où elles sont? Où sont situés vos trésors? Pouvez-vous m'indiquer un endroit précis? Sont-ils près de vous? Ou êtes-vous plutôt incertain quant à la localisation des choses les plus précieuses de votre vie? Selon les Écritures, tout ce que nous possédons tombe dans la catégorie des trésors. Qu'il s'agisse de notre vêtement, de notre automobile, de notre maison, de notre argent, ou de toute chose autre chose, tout cela est inclus dans la catégorie de nos trésors. Mais ce n'est pas tout. Certaines choses immatérielles et invisibles se trouvent également dans cette catégorie. Car nous possédons tous des trésors qui ne sont pas matériels, mais qui ont infiniment plus de valeur. Nos trésors sont un aspect de notre vie qui doivent être soumis à une stricte discipline, à un contrôle rigoureux et à une obéissance sans faille envers Dieu. Si nous voulons devenir les personnes que Dieu a prévues, que nous soyons dans son plan et accomplir sa volonté par nos actions. Nos pensées, notre temps et nos talents doivent être soumis à la seigneurie de notre maître, et nous parlerons aujourd'hui de nos trésors. Lors de son passage physique sur la terre, Jésus a exposé avec beaucoup de clarté et de précision sa volonté en ce qui concerne nos trésors. La Bible en a conservé un compte-rendu dans le Sermon sur la montagne. Dans Matthieu chapitre 6, Jésus nous rappelle l'importance de notre attitude devant plusieurs aspects de notre vie, sans oublier nos trésors. Regardons Matthieu chapitre 6, en partant du verset 19. « Ne vous amassez pas des trésors sur la terre où la teigne et la rouille détruisent et où les voleurs percent et dérobent. Mais amassez-vous des trésors dans le ciel où la teigne et la rouille ne détruisent point et où les voleurs ne percent ni ne dérobent. Car là où est ton trésor, là aussi sera ton cœur. » Je demeure encore émerveillé par le nombre de choses importantes dites en si peu de mots par notre Seigneur Jésus-Christ. « Ne vous amassez pas des trésors sur cette terre, mais dans le ciel. » Considérons un moment nos trésors, nos possessions dans la vie précieuse à nos yeux peuvent varier d'une personne à l'autre presque à l'infini. Il peut s'agir d'une chose matérielle, d'un don ou d'un talent, peu importe, mais il existe une façon de considérer nos trésors qui nous rapportera beaucoup, qui nous bénira au maximum et qui nous permettra de marcher devant Dieu dans un esprit d'obéissance. Mais avant d'en arriver à ce point, nous devons comprendre en quoi consiste une vision adéquate de nos trésors. Nous avons déjà dit que toutes nos possessions font partie de la catégorie de nos trésors. Il nous appartient maintenant de considérer nos trésors selon la perspective de Dieu, car elle seule est variable et adéquate. Et la parole de Dieu nous en donne clairement le principe. Tout appartient à Dieu. Dieu est le seul véritable propriétaire de toutes nos possessions. Tout lui appartient. Et une fois cette question réglée, toute la question fondamentale d'une perspective juste de nos trésors est également réglée. Prenons par exemple le psaume 50, verset 10. Écoutons le message de l'Éternel. « Car tous les animaux des forêts sont à moi. Toutes les bêtes des montagnes par milliers. » Ou encore, dans Deutéronome chapitre 8, verset 18. « Souviens-toi de l'Éternel ton Dieu, car c'est lui qui te donnera de la force pour les acquérir. » Il parle ici de richesse. Afin de confirmer, comme il le fait aujourd'hui, son alliance qu'il a jurée à tes pères. Dieu nous donne la santé pour pouvoir acquérir des richesses et toutes nos possessions. Nous devons donc premièrement comprendre et observer un principe fondamental. Ce principe constitue la clé qui nous permet d'avoir une juste perspective de nos trésors. Tout appartient à Dieu. Nous devons ensuite appliquer ce principe fondamental à notre vie. Si tout appartient à Dieu, quelle est ma relation avec mon trésor ? Eh bien, si tout lui appartient, notre trésor ne nous appartient pas. Nous sommes les gestionnaires de ce que Dieu a investi en nous. La Bible utilise un terme similaire, soit le mot « dispensateur ». Pour nous décrire, on se rappelle 1 Pierre chapitre 4, verset 10. « Comme de bons dispensateurs des diverses grâces de Dieu, que chacun de vous mette au service des autres le don qu'il a reçu. » Bien qu'il ne soit pas le propriétaire des biens qui lui sont confiés, la responsabilité du dispensateur est de gérer ses biens avec sagesse, car il devra rendre compte de sa gestion au propriétaire. Nous devons donc bien gérer nos pensées, notre temps, nos talents et bien sûr nos trésors. Nous sommes les gestionnaires ou dispensateurs des trésors que Dieu a consenti à investir en nous. Il a mis ces trésors à notre disposition afin de s'en servir comme outil de formation. Regardons maintenant le 16e chapitre de l'évangile de Luc. Les versets 10 à 12 parlent de notre responsabilité de gestionnaire. « Celui qui est fidèle dans les moindres choses l'est aussi dans les grandes, et celui qui est injuste dans les moindres choses l'est aussi dans les grandes. Si donc, vous n'avez pas été fidèle dans les richesses injustes, c'est-à-dire les choses matérielles, qui vous confiera les véritables ? Et si vous n'avez pas été fidèle dans ce qui est à autrui, qui vous donnera ce qui est à vous ?» J'ai souvent réfléchi à ma conception de trésor. Beaucoup de gens identifient leur trésor à une somme considérable d'argent ou à de nombreuses possessions. Quant à moi, je pense à mon trésor depuis très longtemps. Mon premier salaire était de 4 dollars par semaine pour distribuer des journaux. 4 dollars par semaine, c'était tout ce que je possédais et c'était mon trésor. Et sur ces 4 dollars, j'en donnais un à Dieu. J'avais pris une décision inspirée, car j'ai appris très tôt qu'en redonnant à Dieu une partie des biens qui m'étaient confiés, il me répondrait avec des bénédictions. Lorsque nous songeons à une perspective adéquate de notre trésor basée sur l'enseignement de Jésus, nous pouvons en tirer quelques conclusions. Il est inutile de porter beaucoup d'intérêt à nos trésors terrestres, car nous en profiterons seulement pendant une infime partie de notre existence. Nous devons ensuite, reconnaître le véritable propriétaire de nos trésors. Dieu, finalement, nous devons reconnaître notre véritable relation avec notre trésor. Nous en sommes les gestionnaires et les dispensataires, pas les propriétaires. Ces trois principes de base sont d'une extrême importance et leur application dans le domaine financier à lui seul constitue un pas de géant dans notre relation avec Dieu. Mais cela ne se limite pas là. Nos trésors comprennent aussi cette relation avec Dieu, avec notre famille et avec toute personne. Jésus nous exhorte à ne pas amasser ses trésors sur la terre, car nous devons employer autrement nos trésors. Premièrement, reconnaissons donc qui est le propriétaire. Puis demandons-nous quelle est notre véritable relation avec nos trésors d'une part et avec le propriétaire d'autre part. Je dois aussi reconnaître la manière adéquate d'acquérir ces possessions selon le point de vue biblique. Nous pouvons les acquérir de plusieurs façons. La première, c'est par notre travail, comme il est mentionné dans Exode chapitre 34, verset 21. Tu travailleras 6 jours et tu te reposeras le 7e jour. Selon Dieu, nous devons travailler pour acquérir nos possessions. Je dois réaliser que pour acquérir des biens, d'une façon biblique, adéquate, je dois travailler. Deuxièmement, je dois réaliser de sages investissements. Par exemple, si vous avez seulement 4 dollars, combien devez-vous investir ? Je peux vous dire ce que j'ai fait. J'ai investi 1 dollar dans l'église où j'avais dans l'œuvre de Dieu. C'était un investissement très sage. Tournez avec moi, si vous le voulez, dans le 25e chapitre de Matthieu. Il s'agit de la parabole des talents. Écoutez comment le maître juge l'homme qui avait été un bien piètre dispensateur de l'argent qu'on lui avait confié. Le premier serviteur avait reçu 5 talents, l'autre 2, et celui-ci n'en avait reçu qu'un seul. Et au lieu de l'investir, il l'a caché. Et voici la parabole de Jésus tel que rapporté dans Matthieu chapitre 25, verset 27. Il te fallait donc remettre mon argent au banquier, et, à mon retour, j'aurai retiré ce qui est à moi avec un intérêt. Je ne dis pas que vous devriez courir à la banque et y déposer tous vos trésors ou vos avoirs. Cela ne serait peut-être pas très sage, mais le principe à retirer ici, c'est de bien gérer les dons que Dieu nous a confiés afin de lui remettre plus que ce qu'il nous a donné au départ. Nous devons donc premièrement travailler pour nos acquisitions. Deuxièmement, nous devons faire preuve de sagesse dans nos investissements. Troisièmement, nous devons donner. Et les gens nous donneront en retour. Prenons Luc chapitre 6 comme exemple. Nous allons voir un passage très encourageant au verset 38. Donnez, et il vous sera donné. On versera dans votre sein une bonne mesure, serrée, secouée et qui déborde, car on vous mesurera avec la mesure dont vous vous serez servi. Aucune ambiguïté n'est possible. Nous sommes ici devant une promesse de Dieu énoncée noir sur blanc. Si nous donnons, il nous sera donné. Et qui se porte garant de cette promesse? Un homme? Dieu merci, non. C'est le Dieu Tout-Puissant, le Créateur de l'univers, qui met toute sa crédibilité en jeu. Vous rendez-vous disponible pour les dons de Dieu? Si vous dites « Personne ne m'a jamais rien donné », je dois vous demander. Que donnez-vous aux autres? La Bible n'a jamais prétendu qu'il vous suffira d'ouvrir les mains en disant « Très bien Seigneur, je suis prêt pour un cadeau ». La Bible enseigne que si vous désirez un don, donnez à quelqu'un d'autre. Si vous voulez du temps, donnez votre temps. Si vous voulez plus d'amour, donnez de l'amour. Si vous voulez plus d'argent, donnez de l'argent. Quatrièmement, pour acquérir, il faut économiser. Avec le travail, les investissements et les dons viennent les économies. Lisons Proverbe chapitre 21 verset 20. De précieux trésors et de l'huile sont dans la demeure du sage, mais l'homme insensé les engloutit. Le sage conserve ses trésors, mais l'insensé les dépense à mesure. Dieu ne laisse rien au hasard quand il nous donne des instructions sur la manière dont nous devons vivre. Si nous voulons vivre dans la sagesse, nous devons soumettre nos pensées, notre temps, nos talents et dons à une discipline stricte. Si vous désirez plus que ce que vous possédez, vous devez faire preuve de sagesse avec ce que Dieu vous a déjà donné. Car pourquoi confierait-il plus de biens à un dispensateur négligent? Nous avons parlé de l'acquisition adéquate des trésors que Dieu nous confie. Nous pouvons maintenant passer au prochain sujet, leur utilisation correcte. Comment pouvons-nous utiliser convenablement nos trésors? Les instructions de Dieu sont encore une fois limpides. Dieu ne nous laisse pas dans le vague sur les différents aspects de notre vie. Nous devons utiliser nos trésors, premièrement, pour promouvoir l'œuvre de Dieu. Tournez, si vous le voulez, dans le livre de Malachie, au chapitre 3. Nous y trouvons une merveilleuse promesse accompagnée d'un défi. Ce passage renferme un principe fondamental qui donne du fil à retordre à beaucoup de gens. Ils chercheront à s'en débarrasser en le rationalisant, en se trouvant des excuses, en l'interprétant à leur convenance, en le niant et en prétendant. Bah, c'est l'Ancien Testament. Cela ne s'applique plus aujourd'hui. Mais je puis vous dire ceci. Vous ne pourrez jamais donner plus à Dieu que ce que vous recevez. Vous ne pourrez jamais vous montrer plus généreux que lui. Malachie, chapitre 3, versets 8 et 9. Un homme trompe-t-il Dieu? Car vous me trompez. Et vous dites, en quoi t'avons-nous trompé? Dans les dîmes et les offrandes. Vous êtes frappés par la malédiction, et vous me trompez, la nation tout entière. Comment Dieu pourrait-il s'exprimer plus clairement et simplement? Si vous ne faites pas ce que je vous dis, vous subirez une malédiction. Nous considérons souvent une malédiction comme une chose terrible qui nous tombe du ciel, comme une tornade, un ouragan, un tremblement de terre ou une autre forme de destruction totale. Non. Toutes sortes de malédictions peuvent survenir dans la vie d'une personne. Mais continuons notre lecture au verset 10. Voici ce que vous devez faire, apporter la dîme complète, pas seulement 5% de 10%. Apportez à la maison du trésor toutes les dîmes afin qu'il y ait de la nourriture dans ma maison. Faites en sorte de subvenir aux besoins du ministère. Mettez-moi de la sorte à l'épreuve, dit l'Éternel des armées, et vous verrez si je n'ouvre pas pour vous les écluses des cieux. si je ne répands pas sur vous la bénédiction en abondance. Vous devez donc le croire sur parole ou le croire menteur. Il ne reste aucune zone de grise. Et si vous obéissez, il vous protégera. Verset 11. Pour vous, je menacerai celui qui dévore, et il ne vous détruira pas les fruits de la terre, et la vigne ne sera pas stérile dans vos campagnes, dit l'Éternel des armées. Nous devons accomplir l'œuvre du Seigneur, c'est-à-dire du royaume de Dieu, en donnant notre dîme et nos offrandes pour l'Église du Seigneur Jésus-Christ. Nous avons reçu le mandat de répandre le ministère de Dieu à travers le monde. Comment puis-je dire cela ? En répétant les instructions de Jésus et ses disciples à ses disciples dans Marc chapitre 16, verset 15. Puis il leur dit « Allez par tout le monde et prêchez la bonne nouvelle à toute la création. » Et encore dans Matthieu chapitre 28, verset 20 « Et enseignez-leur à observer tout ce que je vous ai prescrit. Et voici, je suis avec vous tous les jours jusqu'à la fin du monde. » Jésus savait que nous ne serions pas tous disposés à y aller et prêts à partir. Beaucoup sont appelés et ceux qu'il appelle, il les envoie au loin. Mais à ceux qu'il laisse à la maison incombe la tâche et la responsabilité de donner et de soutenir l'œuvre de ceux qui sont partis au loin afin qu'ils puissent rester là où Dieu les a envoyés et qu'ils accomplissent sa volonté dans leur vie. Nous devons utiliser nos trésors deuxièmement pour poursuivre aux besoins. Il est écrit dans Philippiens chapitre 4 verset 19 « Et mon Dieu pourvoira à tous vos besoins selon sa richesse avec gloire en Jésus-Christ. » Une des façons pour Dieu de pourvoir à mes besoins et de me procurer un emploi. Des gens restent assis en attendant un geste de Dieu, mais il veut nous faire comprendre que tous les principes qu'il nous inculque dans sa parole sont liés. Par exemple, « Et mon Dieu pourvoira à tous vos besoins selon sa richesse avec gloire en Jésus-Christ » est relié à « Tu travailleras 6 jours et tu te reposeras le 7e jour. » Dieu désire nous voir pourvoir aux besoins, à commencer par les nôtres. Ensuite, nous pourrons pourvoir à ceux des autres. Tournons maintenant dans un passage que nous connaissons probablement très bien. Pour l'avoir lu plusieurs fois, il s'agit d'Éphésiens chapitre 4, verset 28. « Que celui qui dérobait ne dérobe plus, mais plutôt qu'il travaille en faisant de ses mains ce qui est bien. » Et pourquoi donc ? Pour avoir de quoi donner à celui qui est dans le besoin. L'utilisation adéquate des trésors de Dieu ne consiste donc pas seulement à subvenir à nos propres besoins personnels, mais aussi à pourvoir aux besoins des indigents. Si vous désirez la bénédiction de Dieu, vous devez d'abord désirer être une bénédiction pour les autres. Et si vous êtes prêt à donner aux autres, Dieu vous donnera en retour. Il n'a pas dit qu'il pourrait le faire, il a dit qu'il allait le faire. Et quand nous considérons les principes encadrant l'acquisition et l'utilisation de nos trésors, nous sommes étonnés de leur simplicité. C'est comme apprendre l'alphabet ou les chiffres. Dieu nous dit « Si vous faites ceci, je ferai cela ». La seule question à laquelle nous devons répondre est « Est-ce que je fais confiance au propriétaire de toute chose ? Est-ce que je le crois lorsqu'il me dit que je ne suis pas le propriétaire, mais bien le gestionnaire de mes trésors ? Ai-je confiance en lui ? Suis-je certain que si ma performance de gestionnaire ou de dispensateur est à la hauteur, il me bénira en retour. Si je ne lui fais pas confiance, je ne mettrai pas ses principes en pratique. Si je lui fais confiance, je les mettrai en pratique. Ce n'est pas compliqué. Nous devons donc utiliser nos trésors pour l'œuvre du royaume de Dieu et pour pourvoir aux besoins. Or, cela implique autre chose. Car en donnant et en pourvoyant aux besoins pour l'œuvre du ministère, nous devons aussi utiliser nos trésors pour atteindre des buts fixés par Dieu, des buts qu'il a établis pour notre vie avant même qu'elle commence. Et nous devons découvrir quels sont ses buts, quelle est sa volonté pour notre vie. Regardons Proverbes chapitre 3, versets 5 et 6. Confie-toi en l'Éternel de tout ton cœur et ne t'appuie pas sur ta sagesse. Reconnais-le dans toutes tes voies et il aplanira tes sentiers. Dieu peut nous diriger dans notre vocation, notre emploi, nos investissements, notre vie personnelle. En résumé, il nous indiquera ce que nous devons faire.

0: l'application du plan de Dieu pour notre vie. Quatrièmement, nous devons utiliser les trésors confiés par Dieu pour réaliser les désirs de notre cœur. Nous allons lire un passage que peu de gens comprennent vraiment. Je devrais enseigner un message sur ce passage dans peu de temps, car beaucoup le sortent de son contexte et ils ont alors beaucoup de difficultés à le comprendre et ils se demandent « Comment Dieu peut-il dire une telle chose ?» Il s'agit du psaume 37. En fait, le psaume au complet renferme une promesse merveilleuse, grandiose et stimulante. Vous pourriez retirer tellement de bénédictions de la lecture des 10 aux 11 premiers versets, lisez-les et vous serez étonné du message de Dieu pour vous. Mais pour le besoin de notre étude, nous n'en lirons que quelques-uns en commençant par le verset 4. « Fais de l'Éternel tes délices et il te donnera ce que ton cœur désire. Recommande ton sort à l'Éternel, mets en lui ta confiance et il agira. » Que fera-t-il ? Vous donnera ce que votre cœur désire. Verset 6. Il fera paraître ta justice comme la lumière et ton droit comme le soleil à son midi. Êtes-vous surpris par cette expression « Fais de l'Éternel tes délices » Dieu nous promet que si nous faisons en lui nos délices, il nous donnera ce que notre cœur désire. Nous aurons le privilège d'utiliser une partie des dons que Dieu nous confie pour nous délecter des plaisirs que Dieu nous accorde pour en profiter. Cela vous semble-t-il trop beau ? Certaines personnes pensent que les chrétiens ne devraient pas être trop heureux et ne devraient pas trop jouir de la vie. Mais pourquoi pas ? Nous devrions être les personnes les plus heureuses, les plus comblées et les plus satisfaites au monde. Nous devrions être dans la paix et la joie, la plus intense et jouir de chaque instant de notre vie. Pourquoi devrions-nous nous sentir coupables de nous délecter dans l'Éternel s'il nous en donne la permission ? Bien plus, il nous promet que si nous faisons cela, il nous donnera ce que notre cœur désire. Dieu veut nous voir respirer le bonheur et la joie. Il veut nous voir jouir de la vie. Certains pourraient retorquer, « Comment pouvez-vous être aussi heureux alors que nous sommes entourés de tous ces gens qui souffrent ?» Mais justement, la réponse est de faire de l'Éternel nos délices. Il doit devenir l'objet de notre affection, l'objet de notre vie. Il est le seul à compter vraiment. Toutes les autres personnes et toutes les autres choses dépendent de lui. C'est seulement à ce moment que nous pouvons le reconnaître comme le maître absolu de toutes choses, derrière le chaos apparent. Et même si ses voix dépassent notre entendement, nous savons par la foi qu'il contrôle absolument et parfaitement le cours de notre monde. Sinon, voici ce qui arrivera. Nous deviendrons désabusés, cyniques, matérialistes et orientés vers les choses terrestres. Et puis, en peu de temps, nous sommes dominés et dirigés par une soif de prospérité personnelle. Mais Dieu veut que nous lui obéissions. Il n'attend que cela pour nous bénir. Délectons-nous dans l'Éternel, qu'il devienne l'obsession de notre vie, le point de mire de notre pensée et de notre vision, qu'il soit le premier en toutes choses et toujours, que nos relations avec les gens et les choses soient filtrées par Christ notre Sauveur. L'Éternel dit « Voici ce que tu peux attendre de ma part. Je te donnerai ce que ton cœur désire. » Dieu veut donner du plaisir à ses enfants. La vie chrétienne n'est pas faite seulement de discipline et de dur labeur, mais également de plaisir procuré par notre Seigneur Jésus-Christ avec les bénédictions et les objectifs que Dieu a prévus pour ses enfants. Si nous faisons de l'Éternel nos délices, il transformera les tempêtes de notre vie et en peu de temps, nous verrons l'arc-en-ciel. Pourquoi ? Parce que Dieu aime ses enfants et veut les voir prospérer. Il veut les bénir et leur donner du plaisir. Fais de l'Éternel tes délices et il te donnera ce que ton cœur désire.
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recherches de l'Australian National University, en 2050, l'hiver tel que nous le connaissons n'existera plus en Australie et les températures hivernales avoisineront probablement les 40 degrés.

0: Catherine et Thierry Faure, en préparant cette émission, vous m'avez expliqué que vous aviez trouvé le pays très propre.
1: Oui, oui, oui.
0: Un gros travail de fait.
1: Oui, oui, un gros travail
0: de fait. Une prise de conscience de la population.
1: Alors, je ne sais pas si c'est récent, on a l'impression que c'est un mode de vie, mais effectivement,
0: Catherine Faure.
1: Les villes sont propres, c'est actif mais propre. Sur les campagnes, c'est propre aussi.
0: Pas de sac plastique qui se
1: promène. Voilà, absolument, oui, oui. De toute façon, après, dans les supermarchés, ils ne donnent pas trop de sacs plastiques non plus. Hein. On essaye de prendre. Ils proposent des sacs réutilisables plutôt. Et puis, une grande attention également portée au handicap. C'est-à-dire que vraiment, il y a des bateaux partout sur les trottoirs. Quand on va visiter des sites en campagne, ce ne sont pas des escaliers, mais plutôt des chemins de planches pour pouvoir amener le plus loin possible les fauteuils. Tout est adapté avec ascenseur dès qu'il y a un petit problème. En fait, on a vraiment eu l'impression que de ne pas avoir vu tant de personnes en difficulté physique là-bas. Donc, je pense que là, on a peut-être des progrès à faire par chez nous.
0: Pays riche.
1: Oui, oui, oui. Mais on sent que c'est adapté, ça roule, c'est dans les habitudes. Beaucoup d'attention des gens aussi, parce que c'est vrai qu'on est arrivé là-bas. C'est un peu déroutant parce qu'on a la tête en bas. C'est ce que je disais, on a la tête en bas. On ne retrouvait plus le nord, on avait l'impression que le soleil était toujours au-dessus, donc on ne savait plus quelle heure il était à certains moments. Et donc notre souci, c'était quand on avait un plan et puis qu'on essayait de se débrouiller un peu par nous-mêmes, on prenait systématiquement le plan à l'envers. Donc quand les gens voyaient, disaient, mais on peut vous aider. Et donc systématiquement, ils retournaient la carte, ils nous indiquaient. Mais ils venaient vraiment vers nous, parce que c'est vrai que nous, quand on part à l'étranger, on essaye de se débrouiller un petit peu seul. Et bon, c'est une attitude vraiment très ouverte, très sympathique. Et bon, on a beaucoup apprécié ça.
0: La langue, l'anglais, un accent difficile.
1: Alors, oui.
2: Très difficile.
1: Pour nous, bon, on n'est pas très bon en anglais non plus.
0: Mais nous sommes français, donc voilà. Tout le monde le sait, donc, que nous ne sommes pas bons.
1: Ils savaient tout de suite qu'on était français, effectivement, on doit avoir un petit accent. Mais c'est un accent qui rappelle un petit peu l'accent texan, hein, vraiment des campagnes, des grands espaces. Les diphtongues ne sont pas les mêmes. Ils ont aussi des mots de vocabulaire, des expressions qui sont de chez eux, quoi. Mais en plus, ils avalent beaucoup les syllabes, donc il y a des moments où...
0: À la texane,
1: voilà. Donc il fallait vraiment faire répéter, leur demander de parler lentement. Mais ils le faisaient vraiment de bon cœur. Hein. Ils sont vraiment communicants.
0: Les Bee Gees.

0: Nous avons parlé des hôtels que vous réserviez. Le camping. Est-ce que les jeunes font du camping? On fait du camping sauvage? Il y a des camping-cars?
1: Non. Il y a beaucoup de camping-cars, justement, mais ils n'ont pas le droit de stationner n'importe où. Il y a des endroits réservés.
0: Thierry Faure.
1: J'ai l'impression que c'est fréquent là-bas, le camping-car. La location est... Et forcément, ça revient beaucoup moins cher
0: que les hôtels.
1: Ah bah oui,
0: là, y a et ça permet de se déplacer...
1: Comme on veut, quoi. Mais il faut savoir qu'il y a des grandes distances entre chaque point. Hein. Parfois, c'est par milliers de kilomètres, voire plus si on va dans le désert, quoi.
0: L'essence accessible?
1: Alors, c'est moitié prix qu'en France. Donc pour nous, ça fait pas cher, quoi. Ça fait...
0: On en profite.
1: Non, on n'en profite pas, mais c'est la moitié, quoi. Donc ça fait du 0,70 euros le litre de super, quoi. Donc on voit la différence. Il doit y avoir moins de taxes, peut-être.

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1: On parlait du camping aussi, mais c'est un mode de vie chez les Australiens. C'est-à-dire que dès qu'ils ont un week-end, dès qu'ils ont un petit peu de temps, ils partent en camping. C'est-à-dire que tous les parcs qui sont immenses... On passe d'un parc à l'autre. Hein. De toute façon, tous les 50 km, 60 km, on a un grand parc... préservés, et donc en fait ils installent des campings comme ça partout dans les grands parcs. Donc ils arrivent avec leur camping-car, ils font sous-tente éventuellement, mais ils sont très très adeptes du camping. Donc ils vont faire de la randonnée, du vélo, enfin c'est aménagé comme ça. Nous on est tombé sur un grand week-end là, le dernier week-end on a passé donc au sud-ouest et
2: la région de Perth,
1: et vraiment on était là on a vu beaucoup plus de circulation et toutes les familles partaient avec leurs roulottes et donc les campings étaient pleins en fait.
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0: On a parlé du bush, des grands espaces, on n'a pas parlé des plages.
1: Oui, là, c'est magnifique, là. Tout autour de l'Australie, enfin, on n'a pas tout fait, mais les plages sont magnifiques, la couleur de l'eau est...
2: C'est turquoise, ouais, ouais, des eaux turquoises, des grandes baies de sable, souvent du sable blanc. Hein.
1: Oui.
2: Beaucoup de différences entre l'intérieur où la terre est rouge et quand on arrive sur les plages, vraiment des grandes plages.
0: Sur les plages françaises, nos côtes françaises, nous avons beaucoup de déchets, des polluants, des plastiques, des sacs. Et en Australie,
1: non, on n'en voit pas.
2: C'était propre.
1: Alors, est-ce que je pense qu'il y a beaucoup de gens occupés au nettoyage et il y a un effort qui est fait là-dessus parce que en fait, on ne voit rien alors que la mer doit rejeter des plastiques comme partout ailleurs. Hein, mais on ne voit rien. Donc, par contre, on voit beaucoup de gens équipés de leur gilet orange là, qui ramassent en camionnette et tout. Donc, ils font un effort là-dessus aussi. Hein.
0: Des vagues peut-être avec des amateurs de surf.
1: Oui, beaucoup de vagues, beaucoup de surfeurs. Une température de l'eau, c'est beaucoup du 19, 22 degrés, 21. Oui, elle est fraîche. Hein.
0: Ça montre à 44, 45 dans la journée la température, mais l'eau, il y a des courants froids, des courants...
1: D'après ce qu'on a vu et d'après ce que j'ai lu, la température de l'eau oscille entre 19, 21 degrés, été comme hiver. Hein. Il n'y a pas des températures à 27, 28 degrés. Surtout dans le sud.
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1: Est-ce qu'il y a beaucoup de touristes en Australie?
2: Oui, enfin, on a vu beaucoup de touristes, hein, mais nous, on les voit puisque on se côtoie dans les hôtels, dans les restaurants. Je pense que c'est pas non plus encore un pays
1: abîmé.
2: C'est pas abîmé.
1: Avez-vous croisé une forme de tourisme équitable? Je pense encore à nouveau aux aborigènes.
2: Alors, le tourisme équitable, il arrive, oui, justement, puisqu'ils reprennent un petit peu tous les fruits de la cueillette. Donc, ça repasse un peu dans les épiceries. Effectivement, ils sont mis en valeur par rapport à l'art qu'ils peuvent vendre. Bon, on n'a pas trop parlé de la musique parce que, effectivement, ça se passe souvent dans les cérémonies. Bon, on a vu qu'effectivement, les aborigènes intervenaient maintenant dans des orchestres philharmoniques. Bon, on n'a pas pu le voir. Bon, en revanche, oui, ce qui m'avait un petit peu choqué à Sydney, c'est effectivement de voir des arborigènes avec les peintures de cérémonie souffler dans leur grand tuba là. Mais je pense que c'était un peu plus pour prendre la photo avec les touristes, ce qu'on n'a pas fait. Et puis c'est pour avoir certainement la pièce. Pour faire la photo.
1: C'est une manière de vivre, on voit ça un peu partout. Ouais. À Cuba, ouais. On voit aussi des gens avec des gros cigares pour la photo.
2: Oui, mais c'est vrai que bon, c'est un peu choquant dans certains endroits où c'est luxueux, mais enfin, c'est vrai que ce sont les zones les plus touristiques aussi. Mais en fait, ce qui est choquant, c'est de voir que ça se fait pour la photo, alors que ça doit être super difficile de souffler dans ces instruments et que là vraiment ils développent quelque chose. Bon, ils méritent mieux.
1: Sur l'autoradio, on entend beaucoup de variétés.
2: Oui.
1: Pop musique, rock.
2: Pop musique,
1: et
2: folk.
1: Et beaucoup de folk. Folk, grande tradition. Ouais. Ça nous vient d'Europe aussi, toutes ces musiques.
2: Oui, c'est ça. C'est très mixé. C'est vraiment ce qu'on entend chez nous. Je pense qu'ils ont quand même, un goût pour certains chanteurs. Moi, je trouve qu'on a beaucoup entendu par exemple Lily Medeiros, mais ça on a entendu nous dans la pop musique il y a quelques années, et plusieurs fois on l'a entendu repasser à la radio, à l'autoradio. Donc en fait ils reviennent aussi sur, ils ont certainement conservé le goût d'une certaine époque qui revient beaucoup aussi. On a entendu beaucoup les années 70, les Bee Gees, les Beatles, enfin, ce qu'on écoute un petit peu partout, et puis qu'on repasse encore maintenant comme chez nous, parce que c'était des années mythiques.

0: quand on rentre d'un voyage comme celui-ci avec plein d'images dans les yeux, des odeurs, des parfums dans les narines et puis des musiques dans les oreilles, ça doit faire un dépaysement à nouveau quand on rentre chez soi. Déjà le décalage horaire.
1: Oui, ça nous a fait un peu mal, le décalage horaire, surtout au début. Hein, parce que c'est vrai, quand on a fait ce voyage, on est passé 2 jours par Singapour et on est retourné par Dubaï.
0: Deux jours à Singapour pour faire une pause.
1: Pour faire une
0: parce
1: pause.
0: Parce que l'avion, c'est combien d'heures d'avion pour
1: c'est
0: aller
1: 20 heures.
0: 20 heures. Donc
1: on a préféré couper.
0: Faire une coupure.
1: Voilà. Et ça nous a permis de voir, enfin d'apercevoir en fait Singapour. Et donc la deuxième pause c'était à Dubaï. Donc ça, effectivement, on en a pris plein les yeux aussi un peu dans ces deux endroits-là, oui. Et puis complètement différent. Singapour, je sais pas quelle est la densité de population, mais là c'est un tout petit pays où les gens vivent dans des tours où il y a vraiment une crise du logement d'après ce que j'ai pu avoir. Alors là c'est très très dense. Et puis Dubaï, alors là, on n'est resté qu'une journée, donc on n'a pas vu grand-chose, mais on a vu effectivement aussi des grandes tours, la mer turquoise devant, le désert derrière, mais ça, les distances étaient tellement, tellement grandes qu'on n'a vraiment pas pu visiter tout. Il aurait fallu vraiment qu'on prenne le taxi, qu'on fasse le tour.
0: Oui, Dubaï, ça m'intéresse, l'image de la femme à Dubaï, la femme occidentale, comment se fait...
1: Nous n'avons pas eu de problème. Les jeunes femmes travaillent dans les hôtels, dans les épiceries. Elles sont habillées à l'européenne. Alors évidemment, bien sûr, après, il y a peut-être des gens...
0: Voilées, non voilées, systématiquement,
1: non.
0: Pas forcément.
1: Non, c'était pas voilé systématiquement. Hein. Mmh. Il y a quelques jeunes femmes qui portaient le voile, mais vraiment non dans la ville.
0: Ce sont des pays musulmans, mais il n'y a pas la même impression de comme en Iran ou en Arabie Saoudite.
1: Non, pas du tout, pas du tout. On a vu très peu de costumes traditionnels. Alors c'est pareil, on était aussi dans la zone touristique, mais on n'a pas pu aller. Il y avait un marché, un souk. À quelques dizaines certainement de kilomètres du centre où on était. Là, on n'a pas vu. Donc effectivement, ça donne envie d'y retourner, de s'y poser, ne serait-ce qu'une semaine, 10 jours. Ça, je pense que c'est intéressant.
0: Je pense que c'est intéressant, oui.
1: Ça nous a interpellés.

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Selon les recherches de l'Australian National University, en 2050, l'hiver tel que nous le connaissons n'existera plus en Australie et les températures hivernales avoisineront probablement les 40 degrés.

0: Catherine et Thierry Faure, en préparant cette émission, vous m'avez expliqué que vous aviez trouvé le pays très propre.
1: Oui, oui, oui.
0: Un gros travail de fait.
1: Oui, oui, un gros travail
0: de fait. Une prise de conscience de la population.
1: Alors, je ne sais pas si c'est récent, on a l'impression que c'est un mode de vie, mais effectivement,
0: Catherine Faure.
1: Les villes sont propres, c'est actif mais propre. Sur les campagnes, c'est propre aussi.
0: Pas de sac plastique qui se
1: promène
0: dans la bouche.
1: Absolument, oui, oui. De toute façon, après, dans les supermarchés, ils ne donnent pas trop de sacs plastiques non plus. Hein. On essaye de prendre... ils proposent des sacs réutilisables plutôt. Et puis, une grande attention également portée au handicap. C'est-à-dire que vraiment, il y a des bateaux partout sur les trottoirs. Quand on va visiter des sites en campagne, ce ne sont pas des escaliers, mais plutôt des chemins de planches pour pouvoir amener le plus loin possible les fauteuils. Tout est adapté avec ascenseur dès qu'il y a un petit problème. En fait, on a vraiment eu l'impression que de ne pas avoir vu tant de personnes en difficulté physique là-bas. Donc, je pense que là, on a peut-être des progrès à faire par chez nous.
0: Pays riche.
1: Oui, oui, oui. Mais on sent que c'est adapté, ça roule, c'est dans les habitudes. Beaucoup d'attention des gens aussi, parce que c'est vrai qu'on est arrivé là-bas. C'est un peu déroutant parce qu'on a la tête en bas. C'est ce que je disais, on a la tête en bas. On ne retrouvait plus le nord, on avait l'impression que le soleil était toujours au-dessus, donc on ne savait plus quelle heure il était à certains moments. Et donc notre souci, c'était quand on avait un plan et puis qu'on essayait de se débrouiller un peu par nous-mêmes, on prenait systématiquement le plan à l'envers. Donc quand les gens voyaient, disaient, on peut vous aider. Et donc systématiquement, ils retournaient la carte, ils nous indiquaient. Mais ils venaient vraiment vers nous, parce que c'est vrai que nous, quand on part à l'étranger, on essaye de se débrouiller un petit peu seul. Et bon, c'est une attitude vraiment très ouverte, très sympathique. Et bon, on a beaucoup apprécié ça.
0: La langue, l'anglais, un accent difficile.
1: Alors, oui.
2: Très difficile.
1: Pour nous, on n'est pas très bon en anglais non plus.
0: Mais nous sommes français, donc voilà. Tout le monde le sait, donc, que nous ne sommes pas bons.
1: Ils savaient tout de suite qu'on était français, effectivement, on doit avoir un petit accent. Mais c'est un accent qui rappelle un petit peu l'accent texan, hein, vraiment des campagnes, des grands espaces. Les diphtongues ne sont pas les mêmes. Ils ont aussi des mots de vocabulaire, des expressions qui sont de chez eux, quoi. Mais en plus, ils avalent beaucoup les syllabes, donc il y a des moments où...
0: À la texane,
1: voilà. Donc il fallait vraiment faire répéter, leur demander de parler lentement. Mais ils le faisaient vraiment de bon cœur. Hein. Ils sont vraiment communicants.
0: Les Bee Gees.

0: Nous avons parlé des hôtels que vous réserviez, le camping. Est-ce que les jeunes font du camping? On fait du camping sauvage? Il y a des camping-cars? Il y a...
1: Il y a beaucoup de camping-cars justement, mais ils n'ont pas le droit de stationner n'importe où. Il y a des endroits réservés.
0: Thierry Fort.
1: J'ai l'impression que c'est fréquent là-bas le camping-car. La location est... Et forcément, ça revient beaucoup moins cher
0: que les hôtels.
1: Ah bah oui,
0: là, y a et ça permet de se déplacer...
1: Comme on veut, quoi. Mais il faut savoir qu'il y a des grandes distances entre chaque point. Hein. Parfois, c'est par milliers de kilomètres, voire plus si on va dans le désert, quoi.
0: L'essence accessible?
1: Alors, c'est moitié prix qu'en France. Donc pour nous ça fait pas cher quoi, ça fait...
0: On en profite.
1: Non, on en profite pas, mais c'est la moitié quoi, donc ça fait du 0,70 euros le litre de super quoi. Donc on voit la différence. Il doit y avoir moins de taxes peut-être.

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1: On parlait du camping aussi, mais c'est un mode de vie chez les Australiens. C'est-à-dire que dès qu'ils ont un week-end, dès qu'ils ont un petit peu de temps, ils partent en camping. C'est-à-dire que tous les parcs qui sont immenses...
2: Et Catherine puis, Fort.
1: On passe d'un parc à l'autre. Hein. De toute façon, tous les 50 km, 60 km, on a un grand parc... préservés. Et donc, en fait, ils installent des campings comme ça partout dans les grands parcs. Donc, ils arrivent avec leur camping-car, ils font sous-tente éventuellement, mais ils sont très, très adeptes du camping. Donc, ils vont faire de la randonnée, du vélo, enfin, c'est aménagé comme ça. Nous, on est tombé sur un grand week-end, là, le dernier week-end... On a passé donc au sud-ouest et
3: la région de Perth
1: et vraiment on était là on a vu beaucoup plus de circulation et toutes les familles partaient avec leur roulotte et donc les campings étaient pleins en fait.
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0: a parlé du bush, des grands espaces, on n'a pas parlé des plages.
1: Oui, là, c'est magnifique, là. Tout autour de l'Australie, enfin, on n'a pas tout fait, mais les plages sont magnifiques, la couleur de l'eau est...
2: C'est turquoise, ouais, ouais, des eaux turquoises, des grandes baies de sable, souvent du sable blanc. Hein.
1: Oui.
2: Beaucoup de différences entre l'intérieur où la terre est rouge et quand on arrive sur les plages, vraiment des grandes plages de
0: sur
2: sable
0: les
2: blanc.
0: Plages françaises, nos côtes françaises, nous avons beaucoup de déchets, des polluants, des plastiques, des sacs. Et en Australie,
1: non, on n'en voit pas.
2: C'était propre.
1: Alors, est-ce que je pense qu'il y a beaucoup de gens occupés au nettoyage et il y a un effort qui est fait là-dessus parce que en fait, on voit rien alors que la mer doit rejeter des plastiques comme partout ailleurs, hein, mais on voit rien. Donc, par contre, on voit beaucoup de gens équipés de leur gilet orange là pour le et qui ramassent, qui en camionnette et tout. Donc, ils font un effort là-dessus aussi.
0: Des vagues peut-être avec des amateurs de surf.
1: Oui, beaucoup de vagues, beaucoup de surfeurs. Une température de l'eau, c'est beaucoup du 19, 22 degrés, 21. Oui, elle est fraîche. Hein.
0: Ça montre à 44, 45 dans la journée la température, mais l'eau, il y a des courants froids, des courants...
1: D'après ce qu'on a vu et d'après ce que j'ai lu, la température de l'eau oscille entre 19, 21 degrés, été comme hiver. Hein. Il n'y a pas des températures à 27, 28 degrés, surtout dans le sud.
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1: Est-ce qu'il y a beaucoup de touristes en Australie?
2: Oui, enfin, on a vu beaucoup de touristes, hein, mais nous, on les voit puisque on se côtoie dans les hôtels, dans les restaurants. Je pense que c'est pas non plus encore un pays
1: abîmé.
2: C'est pas abîmé.
1: Avez-vous croisé une forme de tourisme équitable? Je pense encore à nouveau aux aborigènes.
2: Alors, le tourisme équitable, il arrive, oui, justement, puisqu'ils reprennent un petit peu tous les fruits de la cueillette. Donc, ça repasse un peu dans les épiceries. Effectivement, ils sont mis en valeur par rapport à l'art qu'ils peuvent vendre. Bon, on n'a pas trop parlé de la musique parce que, effectivement, ça se passe souvent dans les cérémonies. Mais on a vu qu'effectivement, les aborigènes intervenaient maintenant dans des orchestres philharmoniques. Bon, on n'a pas pu le voir. Bon, en revanche, oui, ce qui m'avait un petit peu choqué à Sydney, c'est effectivement de voir des aborigènes avec les peintures de cérémonie souffler dans leur grand tuba là. Mais je pense que c'était un peu plus pour prendre la photo avec les touristes, ce qu'on n'a pas fait, et puis c'est pour avoir certainement la pièce. Pour faire la photo.
1: C'est une manière de vivre, on voit ça un peu partout. Ouais. À Cuba, ouais. On voit aussi des gens avec des gros cigares pour la photo.
2: Oui, mais c'est vrai que bon, c'est un peu choquant dans certains endroits où c'est luxueux, mais enfin, c'est vrai que ce sont les zones les plus touristiques aussi. Mais en fait, ce qui est choquant, c'est de voir que ça fait pour la photo, alors que ça doit être super difficile de souffler dans ces instruments et que là vraiment ils développent quelque chose. Bon, ils méritent mieux.
1: Sur l'autoradio, on entend beaucoup de variétés.
2: Oui.
1: Pop musique, rock.
2: Pop musique, folk.
1: Et beaucoup de folk. Grande tradition. Ouais. Ça nous vient d'Europe aussi, toutes ces musiques.
2: Oui, c'est ça. C'est très mixé. C'est vraiment ce qu'on entend chez nous. Je pense qu'ils ont quand même... Ils ont quand même un goût pour certains chanteurs. Moi, je trouve qu'on a beaucoup... entendu par exemple Lily Medeiros, mais ça on a entendu nous dans la pop musique il y a quelques années, et plusieurs fois on l'a entendu repasser à la radio, à l'autoradio. Donc en fait ils reviennent aussi sur, ils ont certainement conservé le goût d'une certaine époque qui revient beaucoup aussi. On a entendu beaucoup les années 70, les Bee Gees, les Beatles, enfin, ce qu'on écoute un petit peu partout, et puis qu'on repasse encore maintenant comme chez nous, parce que c'était des années mythiques.

0: quand on rentre d'un voyage comme celui-ci avec plein d'images dans les yeux, des odeurs, des parfums dans les narines et puis des musiques dans les oreilles, ça doit faire un dépaysement à nouveau quand on rentre chez soi. Déjà le décalage horaire.
1: Oui, ça nous a fait un peu mal le décalage horaire, surtout au début. Hein, parce que c'est vrai, quand on a fait ce voyage, on est passé 2 jours par Singapour et on est retourné par Dubaï.
0: Deux jours à Singapour pour faire une pause.
1: Pour faire une
0: parce
1: pause.
0: Parce que l'avion, c'est combien d'heures d'avion pour
1: c'est
0: aller
1: 20 heures.
0: 20 heures. Donc
1: on a préféré couper.
0: Faire une coupure.
1: Voilà. Et ça nous a permis de voir, enfin d'apercevoir en fait Singapour. Et donc la deuxième pause c'était à Dubaï, donc ça effectivement on en a pris plein les yeux aussi un peu dans ces deux endroits là, oui. Et puis complètement différent. Singapour, je sais pas quelle est la densité de population, mais là c'est un tout petit pays où les gens vivent dans des tours où il y a vraiment une crise du logement d'après ce que j'ai pu avoir. Alors là c'est très très dense. Et puis Dubaï, alors là, on n'est resté qu'une journée, donc on n'a pas vu grand-chose, mais on a vu effectivement aussi des grandes tours, la mer turquoise devant, le désert derrière, mais ça, les distances étaient tellement, tellement grandes qu'on n'a vraiment pas pu visiter tout. Il aurait fallu vraiment qu'on prenne le taxi, qu'on fasse le tour.
0: Dubaï, ça m'intéresse, l'image de la femme à Dubaï, la femme occidentale, comment se fait...
1: Nous n'avons pas eu de problème. Les jeunes femmes travaillent dans les hôtels, dans les épiceries. Elles sont habillées à l'européenne. Hein. Alors évidemment, bien sûr, après, il y a peut-être des gens...
0: Voilés, non voilés, systématiquement,
1: non.
0: Pas forcément.
1: Non, c'était pas voilé systématiquement. Hein. Mmh. Il y a quelques jeunes femmes qui portaient le voile, mais vraiment, non, dans la ville.
0: Ce sont des pays musulmans, mais il n'y a pas la même impression de comme en Iran ou en Arabie Saoudite.
1: Non, pas du tout, pas du tout. On a vu très peu de costumes traditionnels. Alors c'est pareil, on était aussi dans la zone touristique, mais on n'a pas pu aller... Il y avait un marché, un souk... à quelques dizaines certainement de kilomètres du centre où on était. Là, on n'a pas vu. Donc effectivement, ça donne envie d'y retourner, de s'y poser, ne serait-ce qu'une semaine, 10 jours. Ça, je pense que c'est intéressant.
0: Je pense que c'est intéressant, oui.
1: Ça nous a interpellés.

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0: Allons maintenant ouvrir nos cœurs à la parole de Dieu.
1: Bonjour, c'est une grande joie de se retrouver encore aujourd'hui dans cette nouvelle session de 15 minutes de grâce et de vérité. Nous parcourons ensemble les épîtres de Paul aux Thessaloniciens. Et aujourd'hui, nous allons nous pencher sur un autre passage très encourageant où Paul nous encourage à recevoir la parole comme elle l'est véritablement. Lisez avec moi dans 1 Thessaloniciens, au chapitre 2, au verset 13. « C'est pourquoi nous rendons continuellement grâce à Dieu, de ce qu'en recevant la parole de Dieu, que nous vous avons fait entendre, vous l'avez reçue, non comme la parole des hommes, mais ainsi qu'elle l'est véritablement, comme la parole de Dieu qui agit en vous qui croyez. » Donc ici, Paul remercie le Seigneur, il est reconnaissant au Seigneur et il réalise que les Thessaloniciens ont vraiment accueilli l'Évangile de sa part, non pas comme venant d'un homme, mais vraiment comme venant de la part du Seigneur. Je vous rappelle que Paul a écrit cette première épître quand il est retourné à Corinthe, il venait de quitter Thessalonique et il avait pendant son deuxième voyage missionnaire, il était passé à Thessalonique et il avait donc partagé l'Évangile, prêché l'Évangile dans la synagogue pendant 3 semaines. Cela avait levé une grande persécution, mais tous ces Thessaloniciens auxquels il s'adresse étaient des Juifs qui se sont convertis pendant ce temps-là et cela a levé une grande persécution. Il a dû donc quitter Thessalonique rapidement et il écrit donc cette lettre pour les encourager. Et c'est là qu'on voit finalement le contexte de ce qu'il est en train de leur écrire, puisqu'il les encourage et il est reconnaissant au Seigneur que la manière qu'ils ont reçu l'Évangile, ils n'ont pas reçu de la parole d'un homme, ils n'ont pas reçu de lui comme homme, mais ils l'ont vraiment reçu comme venant du Seigneur et c'est pourquoi cette parole a été tellement agissante et a produit ce qu'elle a produit dans le cœur des Thessaloniciens. On l'a vu dans la session précédente, comment les Thessaloniciens ont traversé des situations difficiles, des tribulations, des moments difficiles, mais que cette parole qu'ils avaient reçue, ça a été comme une encre et comme quelque chose qui leur a permis de traverser ces situations et ces moments difficiles de persécution. Donc, il exprime sa reconnaissance au Seigneur que pendant ces 3 semaines, ces 3 sabbats, il parle de 3 sabbats, où il a partagé l'Évangile, ces hommes, ces Thessaloniciens, ces hommes et ces femmes ont vraiment reçu la parole de Dieu comme venant du Seigneur. Et c'est comme ça qu'elle a été très agissante et qu'elle a produit dans le cœur de tous ces Thessaloniciens ce qu'elle a produit. Donc, il précise qu'effectivement, elle vient, oui, de la part du Seigneur et que même si c'est de sa propre bouche qu'il l'a annoncé, mais il ajoute que quand ils l'ont reçu vraiment comme l'Évangile qui vient de la part du Seigneur dans leur cœur. Et d'ailleurs, ici, ce qu'il dit aux Romains aussi. Il leur dit aux Romains, chapitre 10, verset 13, il leur dit « Car quiconque invoquera le nom du Seigneur sera sauvé. Comment donc invoqueront-ils celui en qui ils n'ont pas cru? Comment croiront-ils en celui dont ils n'ont pas entendu parler? Et comment en entendront-ils parler s'il n'y a personne qui prêche? Comment y aura-t-il des prédicateurs s'ils ne sont pas envoyés, selon qu'il est écrit, qu'ils sont beaux les pieds de ceux qui annoncent la paix, de ceux qui annoncent les bonnes nouvelles. » Et au verset 17, il dit ainsi, on connaît bien ce verset, « La foi vient de ce qu'on entend, et ce qu'on entend vient de la parole de Christ. » On voit comment, encore une fois, la parole vient de la bouche des hommes, mais elle vient de la part du Seigneur. C'est le Seigneur, c'est Dieu lui-même qui agit, qui œuvre, qui parle, et cela produit dans le cœur de ceux qui la reçoivent comme telle, c'est-à-dire comme venant de la part du Seigneur. Elle produit la foi, elle produit la persévérance, et elle produit tout ce que la parole doit produire dans le cœur d'un chrétien. Donc, Paul a rendu grâce au Seigneur, justement, comme il l'a dit aux Romains, il a rendu grâce aussi au Seigneur, aux Thessaloniciens, qui ont reçu l'Évangile avec foi. Encore une fois, comme venant de la part de Dieu et non pas des hommes. Elle a produit la foi dans leur cœur. Et ça nous rappelle d'ailleurs la parabole du semeur. Vous vous souvenez, les 4 semences. Et ces 4 semences n'ont pas toutes porté des fruits. Mais dans Marc chapitre 4 au verset 20, il nous dit qu'il y a une semence qui a porté du fruit. Ça dit, d'autres reçoivent la semence dans la bonne terre. Ce sont ceux qui entendent la parole, ils la reçoivent et elle porte du fruit 30, 60 et 100 pour 1. D'accord ? Donc, il y a 3 semences qui n'ont pas reçu la parole comme elle l'est, c'est-à-dire comme venant de la part du Seigneur, et elle n'a pas porté ses fruits. Il y a eu toutes sortes de choses qui sont venues pour étouffer cette parole. Elle a, dans certains cas, commencé à produire quelque chose, mais elle a été étouffée par toutes sortes de choses. Mais la bonne terre, ça représente ce bon cœur, hein, ce bon cœur qui a reçu la parole comme elle l'est véritablement, c'est-à-dire comme venant de la part du Seigneur, et c'est pourquoi elle a ensuite porté du fruit. Hein. Ce bon cœur qui a reçu l'Évangile sans laisser les différents obstacles qu'on voit dans les 3 autres exemples de des semences, les 3 obstacles, différents obstacles de la vie de tous les jours qu'on retrouve encore une fois aujourd'hui. Hein. C'est pas seulement quand on naît de nouveau qu'il y a toutes sortes d'obstacles qui viennent pour étouffer cette semence, mais quand on marche avec le Seigneur, il y a toutes sortes d'obstacles qui peuvent venir pour étouffer la parole, étouffer l'Évangile, étouffer le dépôt de Dieu en nous. Hein? Il y a des tribulations, il y a des persécutions, mais il y a aussi les soucis de la vie, il y a les séductions, les convoitises. Toutes ces choses viennent étouffer l'Évangile, étouffer le dépôt de Dieu en nous, étouffer la parole de Dieu, cette semence qui a été déposée. Et c'est ce que nous ne voulons pas. Nous voulons vraiment que nos cœurs accueillent la parole de Dieu, soient toujours dans un bon état, et c'est ça la bonne terre qui accueille la parole. Amen. Donc Pierre d'ailleurs disait, dans 1 Pierre chapitre 1, verset 23, il dit « Puisque vous avez été régénérés, non par une semence corruptible, donc ce n'est pas quelque chose qui se détruit, mais par une semence incorruptible. » Ça veut dire qu'elle ne peut pas mourir, elle ne peut pas se détruire, cette semence. Elle agit, elle est agissante dans notre cœur et dans notre vie, par la parole vivante et permanente de Dieu. On voit comment cette parole, elle est agissante, elle est permanente, elle est efficace. Il continue au verset 24, « Car toute chair est comme l'herbe. » On réalise, notre chair est tellement faible. C'est comme l'herbe. « Et toute sa gloire... » comme la fleur de l'herbe. L'herbe sèche et la fleur tombe. Mais la parole du Seigneur demeure éternellement. Et cette parole est celle qui vous a été annoncée par l'Évangile. Pierre était clair. C'est cette parole permanente qui nous a été annoncée par l'Évangile, encore une fois, par la bouche des hommes, mais elle a été puissante, n'est-ce pas? Et elle demeure éternellement. Le dépôt de Dieu, vous savez, dans le cœur de quelqu'un, demeure. Même si on s'écarte, même si on tombe, même si on s'éloigne du Seigneur, mais ce dépôt est là. Oui, il peut être étouffé par toutes sortes de choses, mais le dépôt de Dieu est là. Et c'est ce qui parfois, et bien souvent, d'ailleurs pas parfois, mais toujours, permet à des frères et des sœurs qui se sont éloignés du Seigneur de revenir au Seigneur. Pourquoi ? Parce que ce dépôt, cette parole permanente de Dieu demeure dans notre cœur. Elle est là. Elle est là, elle est peut-être étouffée pendant un temps, mais elle est là. Donc, il ajoute ensuite l'apôtre Pierre, dans chapitre 2, dans 1 Pierre chapitre 2, verset 2, il dit « Désirez comme des enfants nouveau-nés ». Ça veut dire qu'il faut toujours désirer, comme des enfants nouveau-nés, le lait spirituel est pur, afin que par lui, vous croissiez pour le salut. On voit comment, quand nous prenons la parole de Dieu comme elle l'est véritablement, non pas comme la parole des hommes, mais vraiment comme la parole de Dieu, comme les Thessaloniciens l'ont reçue, alors elle est agissante. Alors elle produit en nous toutes sortes de bonnes choses et elle nous permet de croître pour le salut. D'accord ? Donc, si l'Évangile qui nous est annoncé est conforme à la vérité et à la parole de Dieu, il faut alors, bien sûr, la désirer comme du lait spirituel et pur qui va nous faire croître et qui va nous faire grandir. Amen. D'ailleurs, c'est ce que Paul dit à Timothée. Il l'encourage et lui dit dans 2 Timothée chapitre 3, verset 14, il lui dit « Toi, demeure dans les choses que tu as apprises. » Apprises de qui ? De Paul et de ceux qui servaient le Seigneur avec lui, de ceux qui portaient l'Évangile, de ceux qui lui annonçaient à lui et aux autres, l'Évangile, la parole de Dieu, la vérité de sa parole, il lui dit, demeure dans les choses que tu as apprises et reconnues certaines. Ça veut dire qu'il disait à Timothée, ce que tu as appris et ce que tu as reconnu comme certain, c'est-à-dire venant de la part du Seigneur, ce que tu as reconnu comme venant de la part du Seigneur, sachant de qui tu les as apprises, dès ton enfance, Il lui rappelle, tu connais les saintes lettres qui peuvent te rendre sage à salut par la foi en Jésus-Christ. Toute écriture est inspirée de Dieu et utile pour enseigner, pour convaincre, pour corriger, pour instruire dans la justice, afin que l'homme de Dieu soit accompli et propre à toute bonne œuvre. Voilà la puissance de l'Évangile quand nous la recevons comme elle l'est véritablement. Elle agit en nous pour nous rendre capables de servir le Seigneur et que nous soyons prêts à toute bonne œuvre, prêts à servir Jésus jusqu'à notre dernier jour. Amen. Quand on la reçoit avec un bon cœur, avec des cœurs ouverts, que nous sommes prêts à laisser cette parole agir en nous, alors elle est agissante. Alors elle fait son œuvre en nous, n'est-ce pas? Et elle porte des fruits dans notre cœur et dans notre vie. Amen. C'est ce que d'ailleurs l'auteur du livre des Hébreux le dit dans Hébreux chapitre 4 au verset 2. D'ailleurs, vous pouvez lire les quelques versets qui précèdent, mais c'est très riche. Il leur dit, cette bonne nouvelle qui nous a été annoncée, aussi bien qu'à eux, la parole qui leur fut annoncée ne leur servit de rien. Pourquoi? Parce qu'elle ne trouva pas la foi chez ceux qui l'entendirent. Donc, ces Hébreux, ils parlent. Donc, il leur dit, ceux qui l'ont reçue, elle n'a pas produit la foi. Pourquoi? Parce qu'ils ne l'ont pas reçue comme venant de la part du Seigneur. Ils ne l'ont pas reçue comme elle l'est véritablement. Et elle ne leur servit de rien. Ce n'est pas ce que nous voulons. Nous voulons qu'au contraire, cette parole soit agissante et nous serve, n'est-ce pas? Et elle peut le faire parce que c'est ce qu'elle est. Elle est efficace, elle est agissante. C'est ce qu'il dit d'ailleurs un petit peu plus loin, au chapitre 4, au verset 12 des Hébreux. Il dit « La parole de Dieu, elle est vivante, elle est efficace, elle est plus tranchante qu'une épée quelconque à deux tranchants. » On connaît ces versets. Hein? « Elle est pénétrante jusqu'à partager âme et esprit. Elle juge les sentiments et les pensées du cœur. Hein? » Et ça dit ensuite que nulle créature n'est cachée devant lui. On voit comment cela expose tout ce qu'il y a en nous. Mes frères et sœurs, je veux vous encourager. Laissez cette parole agir en vous. C'est le Seigneur qui nous parle. C'est le Seigneur qui vient adresser ce qu'il a besoin d'adresser dans nos cœurs et dans nos vies. Soyons toujours avec ce cœur ouvert, comme la parole du semeur nous parle. Un bon cœur qui accueille la parole comme elle l'est véritablement, comme venant de la part du Seigneur. Amen. Et c'est comme cela qu'elle produira en nous des bons fruits et qu'elle sera agissante et qu'elle fera en nous tout ce qu'elle doit faire pour nous équiper et nous affermir. Amen. J'espère que ces quelques paroles vous encouragent à vous plonger davantage dans la parole de Dieu et à l'écouter avec des cœurs ouverts. On se retrouve dans la prochaine session.
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1: Bonjour, je m'appelle Anne Merlot, j'ai 60 ans, j'ai eu 8 enfants, 5 qui sont déjà au ciel et 3 qui sont encore avec moi. Je voudrais vous parler aujourd'hui du problème de la souffrance et du problème du mal. Je suis quelqu'un qui a beaucoup souffert et le Seigneur est venu opérer dans ma vie une consolation telle que je voudrais en parler aux personnes qui sont encore dans la souffrance et dans le questionnement sur le problème du mal. Je suis née dans une bonne famille chrétienne, mes parents étaient missionnaires. Je suis tombée dans les pages de la Bible quand j'étais petite et je la connais par cœur sur certains, pour certains passages. Mais ça ne m'a pas empêchée de vivre beaucoup de souffrances parce que dès le départ de ma vie, j'ai eu des blessures d'abandon qui ont fait que je me suis développée avec une identité qui n'était pas vraiment la mienne. Je me prenais pour une victime en permanence. Je ne me sentais pas belle, je me sentais nulle, j'avais l'impression que j'avais aucune valeur. Et ce n'est pas parce que mes parents ne m'aimaient pas, mais c'était parce que moi-même, j'avais développé au fond de moi une espèce de certitude que je n'avais pas de valeur. Cette fausse croyance qui était au fond de moi a influé sur ma vie au point que je vivais constamment dans une tristesse de fond, dans la plainte, avec une facilité à rouspéter pour des détails. Et je crois que beaucoup de personnes actuellement se trouvent dans cette situation de râler, de rouspéter, de trouver que tout va mal, d'être capable de voir toujours ce qui ne va pas, plutôt que de voir ce qui est bien. Et j'avais construit ma vie comme ça. Je me suis mariée, mon mari m'a aimée, mais j'avais des doutes sur son amour. J'ai eu des enfants, j'ai essayé de les aimer, mais j'avais des doutes sur mon amour et ma capacité à être une bonne mère. En permanence, j'avais des listes négatives dans la tête. J'accueillais des pensées négatives du genre « je suis une mauvaise mère, je suis une mauvaise épouse, j'ai une mauvaise vie de prière ». Et ces paroles négatives me poussaient à désespérer sur mon propre sort. Donc, mon avenir était toujours bouché. Alors, comment le Seigneur s'y est-il pris pour venir ébranler cette espèce de forteresse dans laquelle j'étais et qui me coupait, en fait, de lui? Il a permis que je vive des deuils douloureux. Donc, j'ai perdu 2 enfants qui étaient là en chair et en os, et j'ai fait aussi des fausses couches qui ont fait que dans mon cœur de mère, j'ai été vraiment très touchée et ébranlée dans ma capacité à aimer. Et c'est surtout à la mort de notre fils aîné, à l'âge de 20 ans dans un accident de la route, que là, le Seigneur a comme ouvert mon cœur. Il a été celui qui m'a rejoint dans ma détresse. Il a permis que mon cœur se brise et que enfin quelque chose se passe. Moi qui sans arrêt me posais la question, mais pourquoi est-ce que Dieu permet la mort des enfants et la mort des innocents? Pourquoi est-ce que Dieu permet de tels malheurs dans le monde? Comment est-ce que Dieu bon peut permettre des choses qui conduisent au malheur? À partir de ce jour, de la mort de notre fils, j'étais obligée de me reposer ces questions qui étaient au fond de moi, qui étaient là de manière latente. Et je lui ai dit, Seigneur, je veux savoir qui tu es. Qu'est-ce que c'est que cette bonté qui permet tant de mal? Alors, je t'en prie, révèle-toi à moi. J'ai besoin de savoir exactement qui tu es. Je croyais te connaître, en réalité, je ne sais rien. Et progressivement, le Seigneur est venu se révéler à moi tout doucement, comme étant un Père extrêmement tendre et qui a la capacité de nous consoler vraiment. Je me suis laissée consoler par le Père. Et c'est une grâce que donne l'Esprit Saint. Christ envoie l'Esprit Saint qui nous console vraiment dans l'épreuve si nous le voulons bien. J'ai compris que le vrai malheur consiste à laisser la souffrance nous séparer de celui qui seul a le pouvoir de consoler. Jusqu'à présent dans ma vie, j'avais toujours laissé la souffrance me séparer de lui. Alors que, à partir de ce moment-là, j'ai commencé à comprendre que c'était ça le seul vrai malheur. Et progressivement, j'ai découvert un bonheur immense. Le bonheur de vivre de la présence et de l'amour d'un père extrêmement tendre. Je pouvais me jeter dans ses bras et lui dire « Papa, j'ai tellement mal. Papa, console-moi. » Et quand je faisais ça, sa présence devenait si forte, si douce, si agréable que j'étais profondément consolée. Ça n'enlevait pas la douleur, mais j'étais plus seule dans la souffrance. Et je crois que c'est ça la réponse de Dieu à la question « Pourquoi ?» Mais pourquoi ça m'arrive à moi ? La réponse, c'est « Comment tu vas faire, mon ami ? Comment tu vas faire, ma belle, pour te laisser consoler ?» La réponse au pourquoi, c'est « Comment ?» Et le « Comment ?», c'est celui que Marie a dit. « Comment cela va-t-il se faire ?» Et la réponse de Dieu, c'est « L'Esprit Saint viendra sur toi. » Et cet Esprit Saint, qui est l'Esprit Saint consolateur, il vient se joindre à notre esprit pour nous convaincre de l'amour du Père. Et ça, ça a été un changement radical dans ma vie. À partir de là, j'ai pu tout reconstruire. J'ai compris que tout en moi était orienté d'une manière négative et que j'avais besoin de changer complètement de mentalité. Et c'est ce que l'Esprit Saint est venu faire. Changer complètement ma mentalité. Et il m'a appris à ne plus accueillir les paroles négatives, du genre « tu n'es pas belle, tu es moche, tu es vraiment moche ». J'avais ça depuis que j'étais petite. Et la première chose justement que l'Esprit Saint est venu me dire de la part de mon Père du Ciel, « tu es belle mon ami ». J'avais du mal à l'accepter parce que j'avais l'impression que ça ne me correspondait pas. Et en réalité, c'était bien moi. La beauté dont Dieu veut me revêtir, par sa présence et par sa consolation, elle est bien là. Alors j'ai accepté de croire, non seulement de croire en Dieu, parce que ça, tout le monde peut croire en Dieu, mais de croire ce qu'il me dit, de commencer à le croire et de pratiquer ce qu'il me dit. Alors je suis devenue une croyante et une pratiquante de l'amour de Dieu. Il me dit « Je t'aime et tu es belle pour moi », je le crois et je le pratique. Et je deviens belle et je deviens tellement débordante de son amour que je suis capable à mon tour de consoler ceux qui sont dans l'affliction.
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1: Bonjour, aujourd'hui nous allons évoquer les intoxications aux cannabinoïdes de synthèse chez les adolescents. Depuis le début de l'année 2025, les autorités sanitaires constatent une nette augmentation des intoxications par les cannabinoïdes de synthèse, principalement chez des adolescents. Ces cannabinoïdes sont conçus pour reproduire les effets psychiques du composé le plus actif du cannabis. Le problème est que les effets de ces substances de synthèse sont nettement plus puissants que le produit naturel. La Direction générale de la Santé observe que ces intoxications récentes sont fréquemment liées à l'utilisation de liquides de vapotage soi-disant légaux, inodores et incolores, commercialisés comme produits à base de CBD. En réalité, les consommateurs de ces produits ignorent qu'ils peuvent contenir un ou plusieurs cannabinoïdes de synthèse classés stupéfiants. Ces substances circulent sous différentes appellations, notamment PTC, traduisez « pète ton crâne », Bouddha Blue, Spleen ou encore K2. Entre le début de l'année 2025 et le 30 avril 2026, l'Agence nationale de sécurité du médicament et des produits de santé a recensé environ 500 signalements transmis au réseau des centres d'évaluation et d'information sur la pharmacodépendance et addictovigilance. Plus de 70% des cas concernaient des jeunes entre 13 et

0: 18 ans, majoritairement de sexe masculin. Parmi ces signalements, 71% ont été considérés comme graves. Deux décès ont été rapportés dans un contexte de convulsions graves et de suicides. Cette situation est particulièrement préoccupante dans les établissements scolaires où la diffusion de ces produits semble importante. Les manifestations cliniques de ces intoxications sont très hétérogènes et peu spécifiques. Elles peuvent être neurologiques, psychiatriques, cardiovasculaires et digestives. Malheureusement, en cas d'intoxication, l'identification de ces substances est complexe car elles ne sont pas systématiquement détectées lors des analyses toxicologiques courantes. Le système d'identification nationale des toxiques et des substances doit permettre d'identifier rapidement ces nouvelles substances circulantes pour adopter les mesures de prévention et de soins. Devant cette augmentation inquiétante des intoxications aux cannabinoïdes de synthèse, principalement chez les adolescents, il est urgent de sensibiliser les ados et leur entourage aux complications potentiellement gravissimes du vapotage de produits contenant ces cannabinoïdes de synthèse. Quant à la Direction générale de la Santé, elle lance une alerte à tous les professionnels de santé pour identifier précocement ces intoxications et les orienter vers les services d'urgence si les signes sont suffisamment graves.
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2: Bienvenue à toutes et à tous et bienvenue dans la revue Santé. La santé ne dépend pas seulement des soins que nous recevons lorsque nous sommes malades. Elle repose aussi sur la prévention, l'information et notre capacité à comprendre les enjeux qui touchent notre société. C'est justement l'objectif de cette émission, décrypter pour vous l'actualité médicale et les avancées de la recherche. Et un grand merci au docteur Jean Lindsay qui est avec nous une fois de plus aujourd'hui. Bonjour.
3: Bonjour Oscar.
2: Merci. Et aujourd'hui, eh bien, au programme, vous nous parlerez de la consommation de cannabis chez les adolescents. Nous nous intéresserons aussi à l'évolution du diabète de type 1 et nous découvrirons enfin le rôle d'une bactérie bien connue des gastro-entérologues, l'Helicobacter pylori, impliquée dans un certain nombre de cancers de l'estomac. Alors, docteur Jean Lindsay, pour mieux comprendre ces questions, eh bien, qu'est-ce qu'il y a à dire, notamment sur la consommation de cannabis chez les ados aujourd'hui ?
3: Mais une étude sur 11 000 adolescents qui a été publiée dans Neuropsychopharmacology et qui s'est déroulée dans le cadre d'une étude qui s'appelle Adolescent Brain Cognitive Development, ABCD, le développement cognitif de l'adolescent, qui montre qu'il y a des altérations durables de la mémoire et de l'attention chez les jeunes qui prennent du cannabis. Et ce que dit l'article, c'est que ça peut s'accumuler. Ça va se comporter comme des intérêts composés ou comme ça va être une progression géométrique. C'est-à-dire qu'une petite baisse va avoir des effets catastrophiques à la fin, si vous voulez. Aujourd'hui, c'est une petite baisse, mais au bout de 10 ans, ça va être colossal.
2: D'accord. Donc, en fait, ça se cumule avec
3: ça
2: les
3: cumule.
2: Années.
3: Oui, c'est ça.
2: Parce que
3: c'est géométrique.
2: Parce que finalement, à chaque prise de cannabis...
3: Ce qui n'a pas été appris fait que vous n'allez pas pouvoir apprendre quelque chose de plus compliqué. Mmh. Et ça va faire une cascade très importante à la fin. C'est-à-dire que au moment du bac ou au moment de fac, vous allez avoir des résultats très dégradés par rapport à ce qu'il aurait pu se passer si l'adolescent n'avait pas pris de cannabis.
2: Et vous nous avez dit que ça concerne combien d'adolescents ?
3: Là, l'étude a été sur 11 000 jeunes.
2: D'accord.
3: Entre 9 et 17 ans. Une de plus, hein,
2: oui.
3: On en a,
2: oui, on
3: c'est
2: en
3: pas
2: a
3: la
2: déjà
3: première,
2: parlé
3: c'est
2: à
3: pas
2: plusieurs
3: la première
2: reprises.
3: Fois, mais enfin, une de plus.
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2: Alors, docteur Jean Lindsay, une autre étude qui, elle, concerne l'évolution du diabète de type 1.
3: Alors, on compte en France 200 000 patients atteints de diabète de type 1.
2: On peut rappeler ce que c'est que le
3: diabète de type 1, c'est le diabète qui survient chez le jeune et qui nécessite une insulinothérapie immédiate. Mmh. Actuellement, on en a 30 000 qui ont moins de 20 ans. Mais alors, le problème, c'est que la maladie augmente de 3-4% par an depuis le début des années 2000. Donc c'est un fléau qui apparaît dans le pays. Et alors, généralement, le diagnostic est fait quand la maladie est très avancée, c'est-à-dire quand le sujet est en acidocétose, enfin, est dans un état grave, un état aigu. Souvent, on découvre la maladie, ben, le jeune est dans un état aigu, hein. Même quelquefois dans 3% en coma diabétique. Hein.
2: Ah oui.
3: On a ce qu'on appelle en acidocétose au moment du découvert, ils ne sont pas bien. Quoi. Alors l'idée... C'est la société francophone de diabète, ce serait de faire un dépistage ciblé parce que le risque est très augmenté dans les familles où il y a déjà un cas. Donc il s'agirait de faire un test, d'envoyer un petit test dans un centre de référence qui regarderait s'il y a déjà des auto-anticorps. C'est-à-dire qu'avant que les cellules qui produisent l'insuline ne soient toutes détruites, on pourrait s'en apercevoir. Avant qu'il y ait déjà que le sujet soit en phase aiguë, soit vraiment avec un très gros taux de glucose dans le sang.
2: Et pourquoi ? Parce que plus tôt on arrive à le déceler et plus tôt on peut agir empêcher peut-être.
3: Bah, déjà éviter de se retrouver dans une situation aiguë. Et puis d'autre part, on a des médicaments qui sont en préparation, en particulier le Tzield, teplizumab, c'est un anticorps monoclonal. Qui pourrait peut-être bloquer l'évolution, c'est-à-dire qu'on pourrait éviter le passage au diabète de type 1.
2: Donc une avancée majeure le monde de...
3: Si cela s'avérait exact, ça serait une révolution. Le dépistage va se faire. Hein. C'est sûr qu'en France, dans les familles à risque, on va faire le dépistage.
2: Donc là, c'est quelque chose qui est en train de se mettre en place.
3: C'est en train de se mettre en place.
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2: Et puis enfin, pour terminer, une bactérie dont on parle parfois, mais de plus en plus, c'est l'Helicobacter pylori.
3: D'après le Centre international de recherche sur le cancer, on aura dans le monde, parmi les personnes nées entre 2008 et 2017, 15 millions de cancers de l'estomac, dont les deux tiers en Asie.
2: Pour quelles raisons en Asie en particulier ?
3: Parce qu'ils sont plus nombreux.
2: C'est tout simplement ça.
3: Et oui. Et donc, si on repérait les gens porteurs d'Helicobacter pylori, la bactérie qui va faire le lit du cancer, eh bien, on pourrait réduire jusqu'à 75% les cas de cancer de l'estomac. Et ça reposerait simplement sur du dépistage. Alors, on a deux moyens pour le dépister. Un test respiratoire qui permet de le dépister et puis un test sanguin. Alors, le Centre international de recherche sur le cancer propose que pour ces générations, on mette en place des politiques de prévention.
2: Et ça se soigne très bien.
3: Ça se soigne très bien, oui. C'est un peu d'antibiotiques et puis voilà.
2: Il y a tout.
3: Un protocole. Ah, oui, ça soigne. C'est très simple, le traitement est très simple, mais il faut repérer les patients qui ont cette bactérie pour éviter que cette bactérie ne mène au cancer.
2: Merci docteur Jean Lincey. Donc au fil de cette émission, nous avons vu combien la prévention et le dépistage demeurent essentiels, qu'il s'agisse d'accompagner les adolescents face aux risques liés au cannabis, ou bien de mieux comprendre les mécanismes du diabète de type 1, ou encore d'identifier une infection pouvant favoriser certains cancers de l'estomac. La connaissance reste l'un des meilleurs outils au service de notre santé. Merci de votre fidélité à la revue Santé. Nous vous donnons rendez-vous très prochainement pour une nouvelle rencontre, une nouvelle émission avec le docteur Jean Lincey. Et d'ici là, prenez bien soin de vous. À très bientôt. Docteur Jean Lincey, merci. Au revoir.
3: Au revoir, Oscar.
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2: Bonjour chers auditeurs et bonjour Laura.
3: Bonjour Henri.
2: Nous avons commencé la semaine dernière une série de 5 émissions sur des huiles essentielles à partir de plantes, mais surtout appropriées à la période hivernale, vous disiez.
3: Tout à fait.
2: Nous avons parlé la semaine dernière du laurier noble. Aujourd'hui, une autre plante que nous connaissons, l'eucalyptus radié pour être plus précis.
3: Elle est plus connue et vous avez raison de préciser, c'est l'eucalyptus radié dont nous allons parler parce que les eucalyptus, il y en a plus de 800 sortes et on en connaît quelques-unes en huile essentielle, mais voilà, les principales sont l'eucalyptus radié, l'eucalyptus globulus. Aujourd'hui, on va partir sur le radié. Ce sont des arbres qui viennent d'Australie. Voilà, du sud-ouest australien notamment. Et ce sont des arbres qui sont vraiment très très grands. Ils atteignent 50-60 mètres de hauteur. Et il y a même un eucalyptus, qui n'est pas un eucalyptus radié pour le coup, qui fait 100 mètres de haut en Australie. C'est le plus grand arbre du monde, sans compter les conifères. Voilà.
2: C'est énorme.
3: Il y a deux conifères, donc un séquoia et un pin de Douglas qui font également 100 mètres de haut. Mais parmi les arbres qui ne sont pas des conifères, c'est le seul, c'est le plus grand.
2: Est-ce que, lors d'un voyage en Corse, vous avez vu des eucalyptus dont les branches cassaient parfois au-dessus d'un camping, il y a eu des accidents? C'est de cet eucalyptus-là que l'on parle?
3: Je serais bien en peine de vous répondre, parce qu'effectivement, les eucalyptus ont été introduits dans d'autres régions du monde, notamment sur le pourtour méditerranéen, où le climat est un petit peu équivalent, en fait, au sud-ouest australien. Il se plaît bien, par exemple, au Portugal et dans le Pays Basque aussi, mais en Corse, c'est tout à fait possible d'en introduire. Par contre, parmi les 800, lequel était celui qui vous a posé problème? Ça, je ne sais pas. Mais oui, bien sûr, c'est possible.
2: L'eucalyptus radié ou l'eucalyptus radiata est un arbre qui fait une trentaine de mètres, parfois un peu plus, mais que l'on trouve où en Europe? Ou est-ce que pour en avoir l'huile essentielle dont on va parler?
3: Oui, on pourrait distiller un eucalyptus qui pousse en Europe. Je pense que ça poserait pas de souci. Après, il faudrait voir l'analyse chimique, en fait, pour voir s'il est vraiment équivalent. Après, c'est vraiment l'Australie qui a le principal monopole de la production d'huile essentielle. C'est là-bas son terroir, donc c'est là-bas qui sera le meilleur, bien entendu.
2: Et quelles sont les indications de cette huile essentielle?
3: C'est une huile de l'hiver, hein, donc comme le thème l'indique. On la connaît déjà pour ses propriétés-là. C'est une huile qui va travailler sur toutes les problématiques ORL, donc la sphère respiratoire, mais surtout le haut de la sphère respiratoire. Les toux, les angines, voilà, c'est un expectorant. Elle va assécher les mucosités, en fait, respiratoires. On peut l'utiliser aussi dans des cas de bronchite, mais si c'est plutôt les bronches, les poumons, là, on prendra le eucalyptus globulus.
2: Ah oui, donc pas le radié dans ce cas-là.
3: Voilà, radié, il est vraiment spécialiste du haut de la sphère respiratoire. Il y a d'autres indications aussi pour l'eucalyptus radié. C'est également une huile qui va combattre les virus et les bactéries et qui est immunostimulante, c'est-à-dire qui va améliorer l'immunité. Et puis, si on est malade des poumons, on peut prendre de l'eucalyptus. Mais du coup, pour ses propriétés antivirales et antibactériennes, ça aide aussi pour d'autres types d'infections comme les infections urinaires, par exemple les cystites. Et comme c'est un remède qui est immunostimulant, on peut aussi s'en servir pour améliorer les convalescences ou les grandes fatigues. On connaît tous l'odeur de l'eucalyptus, donc c'est vrai que c'est reconnaissable. Par contre, on peut sentir, si vous y arrivez, un peu un côté citronné, un petit peu un côté mentholé.
2: C'est ce
3: aussi
2: que j'aurais eu tendance de dire, parce que je ne suis pas bon du tout en odeur ni en goût, mais effectivement, j'aurais dit un peu citronné.
3: C'est une odeur très fraîche, en tout cas, qui va vraiment venir ouvrir tout l'arbre respiratoire. Et donc, quand on la respire, elle a aussi des propriétés énergétiques en olfaction. C'est une huile qui va amener la clarté d'esprit et vraiment la lucidité. Et puis,
2: mais ça, c'est utile.
3: Oui, tout à fait. Ça encourage vraiment dans la réalisation des projets et ça stimule, là encore, les personnes découragées et fatiguées. Donc, on peut faire vraiment des liens entre les propriétés thérapeutiques classiques et les propriétés énergétiques olfactives.
2: Je me rappelle qu'il y a bien des années, ma mère me faisait faire des inhalations d'eau bouillante sur lesquelles elle versait quelques gouttes d'huile.
3: Oui.
2: Avec l'eucalyptus.
3: Tout à fait, avec l'eucalyptus, et ça, ben, pour le bien-être respiratoire, et certainement que ça a dû vous mettre en forme aussi.
2: Mais par contre, ce n'est donc pas forcément en inhalation que l'on l'utilise.
3: On peut l'utiliser en inhalation, effectivement. Oui. On peut l'utiliser en olfaction, c'est-à-dire sentir le flacon directement. Et on peut également le mélanger avec une huile végétale pour se masser la poitrine.
2: Mais ce n'est pas quelque chose, par exemple, de buvable.
3: Mais c'est très fort, les huiles essentielles. Moi, vous savez, je suis favorable à la prise des huiles essentielles en interne, quand c'est possible de le faire. Mais par contre, uniquement sur des cas vraiment de crise, quoi. Hein. Si vous êtes vraiment très, très encombré, prendre une goutte d'huile essentielle sur une cuillère de miel ou d'huile deux fois par jour pendant 2-3 jours, c'est possible, mais pas bien plus. Et sincèrement, en externe, ça fonctionne tout aussi bien. D'accord.
2: Merci, Laura. Nous nous retrouvons la semaine prochaine.
3: Merci à vous.
2: À la semaine prochaine.
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Bienvenue à tous dans votre flash d'information et on commence celui-ci en parlant santé mentale puisqu'un nouveau numéro unique pour soutenir les étudiants en difficulté, eh bien depuis le 1er juillet est arrivé, c'est le 3040, il est gratuit, c'est une ligne nationale d'écoute mise en place par le ministère de l'enseignement supérieur. Au bout du fil, des psychologues, des éducateurs, des juristes sont chargés d'écouter, d'informer et d'orienter les étudiants vers les dispositifs adaptés. La nuit, le relais est assuré par des étudiants spécialement formés à l'écoute. À partir du mois d'octobre, un site national dédié à la santé mentale étudiante sera également lancé avec un questionnaire d'orientation et des informations sur les aides disponibles. Cette initiative intervient alors que la santé mentale de ceux-ci reste préoccupante. Selon une étude de 2024, 16% des étudiants déclarent avoir eu des pensées suicidaires au cours de l'année écoulée. En 5 ans, le dispositif Santé Psy étudiant a déjà permis à près de 120 000 jeunes de bénéficier de 650 000 consultations psychologiques. Allez, on poursuit, on va parler du Sénat qui a adopté le projet de loi d'urgence agricole et où il y a un texte destiné à répondre à la colère des agriculteurs, mais profondément remanié par la majorité de droite de la Chambre haute. Les sénateurs ont notamment voté un allègement de plusieurs contraintes environnementales avec des mesures pour le stockage d'eau, la prédation du loup et surtout la réintroduction dérogatoire de l'acétamipride. C'est un insecticide interdit en France depuis 2008, mais encore autorisé dans plusieurs pays européens, une disposition qui cristallise les tensions. Le gouvernement soutient l'esprit du projet de loi mais s'oppose à plusieurs de ses dispositions, estimant qu'elles pourraient être contraires au droit européen ou difficiles à appliquer. Une commission mixte paritaire, réunissant différents députés et sénateurs,

L'exécutif tentera de trouver un compromis le 16 juillet. L'exécutif, espère une adoption définitive avant la fin du mois. Mais les discussions s'annoncent particulièrement tendues entre la défense des intérêts agricoles et les impératifs environnementaux. Dans un contexte de réchauffement climatique où la question de l'eau devient par exemple plus stratégique que jamais. Allez, on va poursuivre, on va parler de l'assurance maladie cette fois-ci, qui propose une mesure radicale pour lutter contre le tabagisme, et oui, interdire définitivement la vente de cigarettes aux personnes nées après 2009. L'objectif est donc de créer une véritable génération sans tabac, à l'image de ce qu'a récemment décidé le Royaume-Uni. Pour la Caisse nationale d'assurance maladie, les politiques actuelles ne suffisent plus. Malgré les hausses des prix et les avertissements sanitaires, le tabac provoque encore près de 68 000 décès chaque année en France. L'organisme rappelle également que la très grande majorité des fumeurs commence avant 18 ans, ce qui justifie cette mesure ciblant uniquement les nouvelles générations. Cette proposition figure dans un rapport annuel de l'assurance maladie consacré aux économies de santé. Parmi les autres pistes avancées, il y a notamment rendre le Nutri-Score obligatoire sur tous les produits alimentaires emballés, signaler les aliments ultra transformés, rendre le casque aussi obligatoire à vélo pour les plus de 12 ans et lancer une vaste campagne de vaccination contre les pneumocoques chez les seniors. L'objectif est double, donc d'améliorer la prévention, mais aussi de réaliser près de 3,9 milliards d'euros d'économies par an, alors que le déficit de l'assurance maladie pourrait atteindre 17 milliards d'euros d'ici 2029. Allez, poursuivons maintenant. Parlons de la canicule, puisque celle-ci provoque une véritable ruée sur les ventilateurs. Et oui, le réassort de 200 000 appareils organisé ce jeudi par Lidl a donné lieu à des scènes de cohue dans plusieurs magasins du pays. En Sarthe, des clients parlent d'une véritable guerre pour obtenir un ventilateur. Dans le Jura, une femme enceinte a été bousculée. À Saint-Malo, tout le stock est parti en moins de 10 minutes. Tandis que dans plusieurs villes, des files d'attente se sont formées dès l'aube. Il faut dire que les prix étaient particulièrement attractifs avec des ventilateurs proposés à partir de 15 €, alors que ces appareils sont devenus difficiles à trouver depuis les épisodes de chaleur extrême. Selon les chiffres du cabinet Nielsen IQ, les ventes de ventilateurs avaient déjà bondi de 1500% en une semaine lors de la première vague de chaleur du printemps, une tendance qui pourrait encore s'accentuer alors qu'un nouvel épisode caniculaire est attendu dès la semaine prochaine. Cette ruée intervient dans un contexte particulièrement lourd et oui, la précédente canicule a déjà provoqué environ 1000 décès supplémentaires selon Santé publique France et les autorités redoutent que ce bilan continue de s'alourdir dans les prochains jours. Et puis maintenant, pour terminer ce flash d'informations, retour sur notre région. Et si vous ne savez pas quoi faire ce week-end à Rouen, les idées ne manquent pas, parce qu'avec le retour du soleil et les débuts des vacances d'été, plusieurs rendez-vous sont proposés dans la métropole, notamment la fête du fleuve qui s'installe chaque dimanche avec un programme riche, des concerts, des animations sportives, des balades à vélo ou en bateau, des food trucks également présents, et puis quelques petites animations de yoga, de zumba, et même un spectacle aquatique. Sur les quais rive gauche, il y a également Rouen-sur-Mer qui fait également son retour avec sa plage de sable, des activités gratuites également pour petits et grands, des ateliers créatifs, des concerts aussi. Et puis les amateurs de football auront aussi peut-être les yeux tournés vers la Coupe du Monde. Et oui, samedi soir à 23h, les Bleus affronteront le Paraguay en 8e de finale. De nombreux bars et restaurants de la métropole diffuseront la rencontre. Et d'ailleurs, pour ces passionnés de sport, ils pourront chiner parmi plus de 5000 maillots vintage au Dock 76, tandis que plusieurs expositions estivales, consacrées à l'intelligence artificielle, notamment à la bande dessinée ou encore la photographie, sont également à découvrir tout le week-end un petit peu partout dans Rouen. N'hésitez pas à aller sur le site rouen.fr pour avoir en détail tous les renseignements sur les différentes animations, puisque ça va être un programme assez riche pour cet été. C'est la fin pour ce flash d'informations et nous vous souhaitons bien évidemment de passer un très bon week-end à l'écoute de Radio La Sentinelle.

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Tu sais, on a plein de souvenirs, mais pas assez, crois-moi.

d'Alphonse de Lamartine, le lac. Ainsi, toujours poussés vers de nouveaux rivages, dans la nuit éternelle emportée sans retour, ne pourrons-nous jamais sur l'océan des âges jeter l'ancre un seul jour? Ô lac, l'année à peine a fini sa carrière, et près des flots chéris qu'elle devait revoir, regarde, je viens seul m'asseoir sur cette pierre où tu la vis s'asseoir. Tu mugissais ainsi sous ces roches profondes, ainsi tu te brisais sur leurs flancs déchirés, ainsi le vent jetait l'écume de tes ondes sur ses pieds adorés. Un soir, t'en souvient-il, nous voguions en silence, on entendait au loin sur l'onde et sous les cieux que le bruit des rameurs qui frappaient en cadence tes flots harmonieux. Tout à coup, des accents inconnus à la terre du rivage charmer frappèrent les échos, le flot fut attentif et la voix qui m'est chère laissa tomber ces mots. Autant, suspend ton vol. Et vous, or propice, suspendez votre cours, laissez-nous savourer les rapides délices des plus beaux de nos jours. Assez de malheureux ici-bas vous implorent. Coulez, coulez pour eux, prenez avec leurs jours les soins qui les dévorent, oubliez les heureux. Mais je demande en vain quelques moments encore, le temps m'échappe et fuit, je dis à cette nuit, sois plus lente, et l'horreur va dissiper la nuit. Aimons donc de l'heure fugitive. Hâtons-nous, jouissons. L'homme n'a point de peur, le temps n'a point de rive. Il coule et nous passons, tant jaloux se peut-il que ces moments d'ivresse, où l'amour à long flot nous verse le bonheur, s'envole loin de nous de la même vitesse que les jours de malheur. Et quoi? Nous pourrons nous fixer au moins la trace? Quoi passer pour jamais? Quoi tout entier perdu? Ce temps qui les donna, ce temps qui les efface, nous les rendra plus. Éternité, néant. Passez, sombres abîmes, que faites-vous des jours que vous engloutissez? Parlez. Nous rendrez-vous ces extases sublimes que vous nous ravissez? Ô lac, rocher muet, grotte, forêts obscures, vous que le temps épargne ou qu'il peut rajeunir, gardez de cette nuit, gardez belle nature, au moins le souvenir. Qu'il soit dans ton repos, qu'il soit dans tes orages, beau lac, et dans l'aspect de tes riants coteaux, et dans ces noirs sapins, et dans ces rocs sauvages qui pendent sur tes eaux. Qu'il soit dans le zéphyr qui frémit et qui passe, dans les bruits de tes beurs sur par tes beurs répétés, dans l'astre au fond d'argent qui blanchit ta surface de ses mots clarté. Que le vent qui gémit, le roseau qui soupire, que les parfums légers de ton air embaumé, que tout ce qu'on entend, l'on voit ou l'on respire, tous disent, ils ont aimé.

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1: Dès le matin, sème ta semence, et le soir ne laisse pas reposer ta main, car tu ne sais point ce qui réussira, ceci ou cela, ou si l'un et l'autre sont également bons, selon Ecclésias 11, verset 6.
2: Il n'y a pas si longtemps encore, le fait d'avoir un CDI était le rêve de tout citoyen en bonne santé. On commençait sa carrière professionnelle dans une entreprise et on l'a quittée à l'âge de la retraite. Aujourd'hui, le marché de l'emploi a changé, les rêves et les aspirations également. Nous vivons une époque de grands bouleversements, mais le Seigneur ne nous a pas laissés comme orphelins, sans l'attention d'un père ou d'une mère. Au contraire, il nous a laissé de merveilleux conseils. Moi, je suis l'Éternel, ton Dieu, et je t'instruis pour ton profit. Je te fais cheminer dans la voie où tu marches.
1: Cette promesse doit évidemment être prise dans son contexte de l'obéissance à Dieu, comme souligné dans Ésaïe 48. Mais il faut aussi que nous comprenions bien que c'est le désir de Dieu de nous instruire pour notre profit ou notre bien. Le Seigneur est maître de toutes choses, et tout lui appartient. Dieu peut, comme il l'a fait dans le désert pour les Hébreux, pourvoir à tout ce dont nous avons besoin, mais il encourage toujours une participation de notre part. Les Hébreux devraient malgré tout se baisser pour ramasser la manne et l'écueil. Quel conseil nous donne-t-il ?
2: Premièrement, il nous exhorte à ne pas être paresseux. Va vers la fourmi, paresseux. Considère ses voies et deviens sage. Elle qui n'a ni capitaine, ni secrétaire, ni maître, elle prépare en été sa nourriture. Elle amasse pendant la moisson de quoi manger. Paresseux, jusqu'à quand resteras-tu couché ? Nous dit Proverbe 6 au verset 6.
1: Deuxièmement, à chercher à faire fructifier ce qu'il nous a déjà donné. Écoutez le dialogue entre Élie et la veuve de Sarepta. « Je n'ai rien de cuit, je n'ai qu'une poignée de farine dans un pot et un peu d'huile dans une cruche. » Ainsi parle le Seigneur. Le Dieu d'Israël, le pot de farine ne s'épuisera pas et la cruche d'huile ne se videra pas jusqu'au jour où le Seigneur enverra la pluie sur la terre. 1 Rois 17, 8 à 16.
2: Troisièmement, lui remettre nos besoins par des prières, des supplications et chercher la paix de Dieu en restant dans la foi. Dit Philippiens 4, 6.
1: Quatrièmement, à ressembler à Jésus qui, pendant son ministère sur terre, s'est mis au service de tous. Sachez que Dieu ne vous oubliera pas, car Dieu n'est pas injuste pour oublier votre travail et l'amour que vous avez montré pour son nom, ayant rendu et rendant encore des services aux saints. Selon Hébreux 6, 10. Sachons méditer ces conseils.
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0: Lecture du livre du pasteur Joël Chédru, Jésus, ce célèbre inconnu, chapitre 15, Jésus à Gethsémané. Il y a dans notre monde des lieux mémorables qui ont été le théâtre d'événements particulièrement importants et qui font date dans l'histoire de notre humanité. Auschwitz, Buchenwald, Dachau, Ravensbrück, par exemple, nous font penser à la Shoah, au camp d'extermination où périrent 6 millions de Juifs, dont 1,5 million d'enfants pendant la Seconde Guerre mondiale. Hiroshima nous rappelle l'explosion de la bombe atomique du 6 août 1945, lancée sur cette ville du Japon par l'aviation américaine pour venger le désastre de Pearl Harbor. Cette bombe a détruit la ville à 90% et a fait 80 000 morts. Tchernobyl évoque la catastrophe nucléaire qui a eu lieu le 26 avril 1986, provoquée par la fusion du réacteur dont les conséquences, au point de vue sanitaire, écologique et économique, ont été dramatiques, entraînant des milliers de morts par cancer dans les populations les plus exposées. Et que dire du World Trade Center, qui nous rappelle ces terribles attentats du 11 septembre 2001, ces deux avions qui se sont écrasés sur la tour nord et sur la tour sud, causant près de 3000 morts. Quelle terrible tragédie! Voilà des sites, et bien d'autres encore, qui sont devenus des noms symboliques, synonymes de désastre, de souffrance, avec leur cortège de nombreuses victimes. Parlons maintenant de trois sites bibliques, tous les trois en terre d'Israël, à Jérusalem, où se sont déroulés des événements de la plus haute importance. Gethsémané, où Jésus fut arrêté, Gabata, où Jésus fut condamné, et Golgotha, où Jésus fut crucifié. Après être sorti, dit l'Évangile, Jésus alla, selon sa coutume, à la montagne des Oliviers, ses disciples le suivirent. Jésus alla avec ses disciples dans un lieu appelé Gethsémané. Le jardin de Gethsémané, planté de plusieurs oliviers, était certainement pourvu d'un pressoir à huile. Gethsémané signifie pressoir à huile. Il se situe à l'est de Jérusalem, de l'autre côté de la vallée du Cédron, au pied du mont des Oliviers. Jésus et ses disciples, rapporte l'Évangile, s'y étaient souvent réunis. Quand Jésus était à Jérusalem, pendant le jour, il enseignait dans le temple et il allait passer la nuit à la montagne appelée Montagne des Oliviers et tout le peuple, dès le matin, se rendait vers lui dans le temple pour l'écouter. Jésus dit aux disciples « Asseyez-vous ici, pendant que je m'éloignerai pour prier. » Il prit avec lui Pierre et les deux fils de Zébédée, Jacques et Jean, et il commença à éprouver de la tristesse et des angoisses. Il leur dit alors « Mon âme est triste à en mourir. » « Restez ici et veillez avec moi. » Puis, ayant fait quelques pas en avant, il se jeta sur sa face et pria, « Mon Père, s'il est possible que cette coupe s'éloigne de moi, toutefois, non pas ce que je veux, mais ce que tu veux. » Et il vint vers les disciples qu'il trouva endormis. Il dit à Pierre, « Vous n'avez donc pu veiller une heure avec moi ? Veillez et priez, afin que vous ne tombiez pas dans la tentation. L'esprit est bien disposé, mais la chair est faible. » Il s'éloigna une seconde fois et pria ainsi, « Mon Père, s'il n'est pas possible que cette coupe s'éloigne de moi sans que je la boive, que ta volonté soit faite. » Il revint et les trouva encore endormis, car leurs yeux étaient appesantis. L'heure était tardive, les disciples étaient exténués. En disant à son Père, « S'il est possible que cette coupe s'éloigne de moi, » Jésus ne trahit pas une certaine hésitation à faire la volonté de son Père. Il ne tergiverse pas. Il dit en quelque sorte à son Père, « Si tu pouvais trouver un autre moyen pour sauver cette humanité perdue, différent de l'horrible supplice de la crucifixion. » Mais Jésus connaît très bien les Écritures et la volonté de son Père, c'est pourquoi il ajoute aussitôt, « Que ta volonté soit faite. » Participant de notre nature humaine, nous comprenons bien que Jésus aimerait éviter, si possible, les souffrances atroces du calvaire qui se profile devant lui, mais ce qu'il veut par-dessus tout, c'est faire la volonté de son Père. Alors, dit l'Écriture, un ange lui apparut du ciel pour le fortifier. Étant en agonie, il priait plus instamment. Jésus livre en Gethsémané un combat spirituel intense. Il a engagé toutes les forces de son âme dans une lutte contre les forces diaboliques. C'est comme un véritable corps à corps. L'Écriture dit, il a présenté avec de grands cris et avec larmes des prières et des supplications à celui qui pouvait le sauver de la mort, ce que Dieu a fait en le ressuscitant des morts. Écarter Jésus de la croix, c'était contrecarrer le plan de Dieu pour le salut du monde et par là même entraîner toute l'humanité dans l'enfer éternel. C'est la dernière tentation du diable à laquelle Jésus résiste victorieusement. Qui pourrait décrire l'agonie du Sauveur? Qui pourrait sonder l'intensité des souffrances de son âme? Ses souffrances sont telles que sa sueur devint comme des caillots de sang qui tombaient à terre, rapporte l'évangile de Luc. Sur les 4 évangélistes qui nous relatent les souffrances de Jésus, seul Luc, qui était médecin, nous apporte cette précision pour souligner l'intensité de son agonie. Le docteur Truman Davis, de l'Université de médecine du Tennessee aux États-Unis, vice-président de l'Association américaine d'ophtalmologie, explique ainsi ce phénomène. Bien que cela se produise très rarement, le phénomène d'hématridose ou de la sueur sanglante est bien documenté. Subissant un stress émotif intense, les minuscules capillaires dans les glandes de sueur de Jésus ont pu éclater, mélangeant ainsi le sang à la sueur. L'Écriture dit « Puis Jésus alla vers ses disciples et leur dit « Vous dormez maintenant ?» Et vous vous reposez, voici, l'heure est proche, et le Fils de l'homme est livré aux mains des pécheurs. Levez-vous, allons, voici, celui qui me livre approche.
1: C'était la lecture du livre du pasteur Joël Chédru, Jésus, ce célèbre inconnu, avec Daniel Baudelec.

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1: Fidèle aimable auditeur internaute de la radio La Sentinelle, nous sommes très heureux de rentrer chez vous, que vous soyez sur les www.radio-rls.fr ou sur le 97.9 FM. Vous êtes bien sur les 180 secondes de foi. Persévérer dans la prière. Romains chapitre 12, le verset 12. Réjouissez-vous en espérance. Soyez patient dans l'affliction. Persévérez dans la prière. Réjouissez-vous en espérance. Soyez patient dans l'affliction. Persévérez dans la prière. Ici, c'est l'apôtre Paul qui nous encourage à persévérer dans la prière. Parce que certaines batailles spirituelles se gagnent dans la persévérance. Prier encore quand on est fatigué. Croire encore quand on doute. Parce que la prière persévérante transforme autant le cœur du croyant que les circonstances. Aujourd'hui, ne cesse pas de prier. Même avec peu de mots, même avec des larmes, car Dieu entend toujours les prières sincères. Mon frère, ma sœur, je ne connais pas ta situation. Mais réjouis-toi en espérance. Sois patient dans l'affliction. Persévère dans la prière. Déjà, bonne et heureuse journée. Que le Seigneur vous bénisse abondamment.
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1: Amis auditeurs, bonjour. J'ai envie de dire Job, suite et fin. Christophe Selmer, bonjour aussi.
2: Bonjour Denis, bonjour aussi à vous tous, amis auditeurs.
1: Je pense que vous ne seriez pas à court de poursuivre encore sur de nombreuses émissions sur l'exemple de Job, mais on a choisi de glisser un peu sur quantité de personnages bibliques, d'avoir un aperçu. Donc on va se limiter sur la quantité d'émissions consacrées à chaque personnage. Job, en conclusion, en quoi est-ce qu'il peut nous aider à vivre nos souffrances, justement injustes?
2: Par une confiance. Le texte du livre de Job a une parole admirable qui se trouve au chapitre 19, à partir du verset 25, où Job dit « Je sais que mon rédempteur, c'est-à-dire mon goël, mon sauveur, est vivant et qu'il se lèvera le dernier sur la terre, quand ma peau sera détruite. » Il se lèvera, quand je n'aurai plus de chair, je verrai Dieu, je le verrai et il me sera favorable. Mes yeux le verront, non ceux d'un autre, mon âme languit d'attente au-dedans de moi. Autrement dit, ce qui fait la force de Job, c'est qu'il ne comprend pas l'attitude de Dieu, son comportement vis-à-vis de lui-même, il ne sait pas quels sont les enjeux qu'il y a entre lui et l'adversaire.
1: Voilà, lui, il ressent ceci comme venant de Dieu.
2: Et il dira que Dieu est rédempteur, que Dieu est sauveur, et que Dieu interviendra, et que quand bien même, suite aux attaques dont il est victime, et qu'il pense venant de Dieu, s'il reste fidèle, Dieu se lèvera, le réintégrera, Dieu sera à nouveau juste, et c'est ça qui fait la force de Job. Et aussi, à la fin, il dira que au travers de cette histoire, sa foi, sa confiance, a mûri. Et il dira ceci, j'avais entendu parler de toi, mais maintenant mes yeux t'ont vu.
1: Donc du concret.
2: Il fait une expérience avec Dieu parce que Dieu ne va jamais l'abandonner. Dieu va être présent, Dieu va le soutenir, et Dieu sera le véritable ami dont il avait besoin face à cette épreuve extraordinaire, car ces trois amis qui s'étaient déplacés de leur village et qui étaient restés 7 jours et 7 nuits silencieux à son côté, le pleurant, ne vont pas être un soutien pour lui. Et Job va se plaindre à eux en leur disant « Celui qui souffre a droit à la compassion de son ami ». On trouve ça au chapitre 6. Au verset 14e, celui qui souffre a droit à la compassion de son ami. Alors le mot compassion, ça veut dire souffrir avec. Même quand il abandonnerait la crainte du Tout-Puissant. Donc combien même quelqu'un qui ne croirait plus en Dieu, même quand il abandonnerait la crainte du Tout-Puissant, ils ont droit à la compassion de leur ami. Et Job dira, mes frères sont perfides comme un torrent. Vous persécutez votre ami. Regardez-moi, je vous prie. Vous mentirai-je en face? Revenez. Ne soyez pas injustes parce qu'ils partent, puisque Job s'enferme dans sa propre auto-justification. Ils disent, bon, on peut rien faire pour lui. On lui demande de faire le bilan de sa vie, regarder au fond de son cœur s'il n'y a pas une faute.
1: Et puis, comme il refuse de se mettre en question.
2: J'ai rien fait de mal. Puisqu'ils refusent de se mettre en question, ils sont sur le point de partir et Job, les poursuit en disant « Revenez, ne soyez pas injustes, revenez et reconnaissez mon innocence. » Et c'est véritablement quelque chose de poignant face à cette attitude qui est tellement, tellement reconnue dans les milieux chrétiens, à savoir que nous payons par nos souffrances des fautes qui ont été faites. Et c'est pour ça que le livre de Job est là pour nous dire qu'il ne faut pas s'inscrire dans cette perspective. Au chapitre 19 et au verset 21, À nouveau, Job dit « ayez pitié de moi, vous, mes amis, car la main de Dieu m'a frappé. Pourquoi me poursuivre aussi comme Dieu me poursuit? Pourquoi vous montrez-vous insatiable ma chair ?» Voilà, lorsque, dans cet nécessaire accompagnement auquel a droit un dépressif, on est là pour le critiquer, on est là pour le sermonner, pour lui faire de la morale, on est là pour psychanalyser un petit peu ses erreurs
1: les
2: en
1: yaka
2: disant
1: «
2: les yaka, il faut que… » Et ça, c'est véritablement être des amis de Job. On n'entre pas dans une réelle relation d'accompagnement et de soutien. Par contre, Job va faire cette expérience avec Dieu face à son malheur parce qu'il ne se révolte pas. Parce qu'il continue à
1: croire.
2: Il
1: continue à le recevoir, Dieu, en quelque sorte.
2: Il va faire une expérience, cette expérience qui va l'amener à dire « J'avais entendu parler de toi, mais non, mon œil t'a vu.
1: Mmh. » Donc, une découverte personnelle. Mais alors, en terminant cette émission, Christophe Selmar, est-ce que l'on pourrait nous en tirer des enseignements sur comment mieux accompagner les personnes qui souffrent autour de nous, puisque donc vous avez parlé de cette compassion nécessaire. Donc c'est vrai que cette façon de souffrir avec l'autre, qui n'est pas d'ailleurs toujours facile. Et puis vous aviez dit lors d'une précédente émission, les amis de Job ont mal parlé, comment justement éviter de mal parler, mais pas forcément se taire. Des enseignements pour nous peut-être?
2: Alors je crois que il faut accepter qu'il y a des réponses qu'on ne peut pas donner.
1: Mmh. Les pourquoi n'ont pas toujours de réponse.
2: Absolument pas. Absolument. Le Christ lui-même, comme Job, au travers des pourquoi. Mon Dieu, pourquoi m'as-tu abandonné? C'est ce que Job pense, c'est ce que le Christ aussi. Il faut amener à regarder sur l'avenir. Parce que la dépression nous enferme dans une impasse et plus profondément et on avance dans cette impasse-là, plus long et difficile le chemin de retour sera fait. Mmh. Et c'est pour ça qu'il faut accompagner le dépressif, il faut lui proposer avec soi-même. C'est vrai que le conseil classique, c'est bon, on fait de l'exercice, et une meilleure diététique, reprends des forces, éclate-toi, sors. Voilà, c'est les yaka. Et c'est vrai que c'est ce dont le dépressif a besoin. Et c'est pour ça qu'un véritable ami, puisque vous me posez la question, qu'est-ce qu'il faut faire? Ben, c'est être avec lui, c'est sortir avec lui, c'est faire du jogging avec lui, c'est aller à la piscine, c'est avoir des activités, aller rencontrer les gens, parce qu'il n'en a pas envie, il n'en a même pas la force, ni le goût. Et c'est cet accompagnement-là qui est absolument nécessaire. Si ensuite, si sa personne rentre dans le cadre de Job, après avoir qu'il ait repris des forces et confiance en lui-même, on peut lui faire entrevoir que la souffrance n'est pas voulue de Dieu, mais qu'elle est acceptée parce que nous sommes victimes, nous aussi, d'un grand conflit avec des ennemis qui sont acharnés à notre perte. Et si on peut rappeler des promesses, mais dans un premier temps, un dépressif, il ne faut pas venir avec un texte biblique en lui disant « voilà, la Bible dit ceci, ça va vous faire du bien, lisez ». Non, il n'est pas en état, dans sa révolte intérieure contre Dieu, d'ouvrir sa parole et de s'en nourrir. Il faut d'abord l'accompagner et l'aider par des activités à ce qu'il retrouve des forces et confiance en lui-même.
1: Quelques éléments de la vie et de l'épreuve vécue par Job nous permettront de mieux gérer peut-être notre quotidien et notre approche des soucis de la vie. Et puis nous retrouverons bien sûr d'autres personnages, toujours en compagnie de Christophe Selmar. À bientôt.

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2: Il vit le Seigneur assis sur son trône qui était élevé. Il vit les pans de la robe du Seigneur qui remplissait le temple. Il entendit également la voix du Seigneur disant « Qui enverrai-je et qui marchera pour nous ?» Il entendit les anges s'écriant les uns aux autres « Saint, Saint, Saint est l'Éternel des armées, toute la terre est pleine de sa gloire. » Après avoir contemplé cette vision majestueuse, Ésaïe le prophète s'écria « Malheur à moi !»« Malheur à moi, car je suis un homme dont les lèvres sont impures. Je vis au milieu d'un peuple dont les lèvres sont impures, et mes yeux ont vu le roi de gloire. » Dans le Nouveau Testament, un autre homme vit une expérience un peu semblable. C'est l'apôtre Pierre. Il est pêcheur de profession. Avec ses compagnons de travail, il passe la nuit, mais il ne prend absolument rien. Cependant, le Seigneur Jésus-Christ, monté à bord de sa barque, l'invite à aller plus loin alors qu'il fait déjà jour. Et Jésus lui demande de jeter son filet ou ses filets. En tant que pêcheur professionnel, il savait que ça ne devrait pas marcher logiquement. Mais tant de poissons sont pris dans le filet que la barque était en train de couler. Immédiatement, Pierre et ses compagnons surent qu'ils n'étaient pas dans la présence de n'importe quel homme, mais qu'ils étaient dans la présence du Fils de Dieu lui-même. Pierre sentit son profond état de péché et demanda à Jésus de s'éloigner de lui. Chers amis, l'une des choses que nous devons comprendre, c'est que lorsque nous voyons le Seigneur tel qu'il est, lorsque nous le comprenons tel qu'il est vraiment dans sa personne, nous ne ressortons jamais indifférents d'une telle expérience. Mais nous en sortons toujours changés. Une bonne compréhension de Dieu nous donne une bonne perspective de la terre. Bien comprendre Dieu nous permet de mieux comprendre les hommes d'une manière générale. Et c'est ce que nous révèle le psaume 139 dont nous venons de faire la lecture. Il y a une phrase que vous m'avez peut-être entendu dire. Et si vous ne me l'avez pas encore entendu dire, bien entendez-la pour la première fois. Les problèmes spirituels auxquels nous sommes confrontés, ce sont des problèmes théologiques. Qu'est-ce que je veux dire par là? Les problèmes auxquels nous faisons face et les manifestations du péché dans notre vie auxquelles nous prenons plaisir, tout cela arrive parce que nous n'avons pas la compréhension qu'il faut de Dieu. Mais une fois que nous avons la compréhension qu'il faut de Dieu, alors notre vie est transformée. Notre compréhension des choses devient différente et notre vie n'est plus la même. Alors, ce matin, j'aimerais que nous regardions et que nous comprenions comment ce processus s'étale sous nos yeux dans le psaume 139. Comment une bonne compréhension de Dieu nous donne une bonne perspective de la terre. Comment bien comprendre Dieu nous permet de bien ou de mieux comprendre l'homme. Ce psaume commence par l'émerveillement du psalmiste David face à la personne de Dieu. Il saisit, il est en train d'appréhender la personne de Dieu. Du verset 1er au verset 4, le message qui transpire de ces versets, c'est que Dieu sait tout sur moi. Dieu est omniscient. Il n'y a absolument rien qui soit étranger à Dieu en ce qui me concerne, dit le psalmiste, et en ce qui concerne toutes choses. Éternel, dit-il, tu me sondes et tu me connais. Tu sais quand je m'assieds, quand je me lève. Tu pénètres de loin ma pensée. Tu sais quand je marche et quand je me couche. Tu pénètres toutes mes voies, car la parole n'est pas sur ma langue, que déjà, ô Éternel, tu la connais entièrement. Dieu sait absolument tout. Il est omniscient. Il sait toutes choses à mon propos. Il lit mes pensées. Il lit vos pensées. Il connaît nos déplacements. Il compte les cheveux de nos têtes. Il connaît le nombre exact de cellules qui se trouvent dans nos corps. On estime de manière générale que les cellules de nos corps s'élèvent au nombre de 30 trillions 999 milliards 537 millions. Dieu les connaît chacune. Il sait en quel état se trouve chacune des cellules de nos corps. Il compte exactement le nombre de cheveux que nous avons sur nos têtes. Qui vous connaît, d'après vous, le mieux sur la terre? Votre père, votre mère? Il y en a un autre qui vous connaît de loin mieux que. Il s'agit de Dieu. Un refrain d'un chant enfantin dit: que tes yeux soient noirs ou que tes yeux soient verts, Dieu regarde dans ton cœur. Il sait toutes choses. Il n'y a rien que tu puisses lui cacher. Je ne peux pas tromper Dieu parce qu'il sait toutes choses. Dieu sait si nous sommes sincères ou si nous sommes hypocrites. Nous pouvons tromper les hommes, mais nous ne pouvons pas le tromper car il sait toutes choses. Il voit au fond de nos cœurs. Jésus pouvait lire, par exemple, en Matthieu chapitre 9, versets 3 et 4, nous n'allons pas lire le passage, il pouvait lire la pensée de ses interlocuteurs. Il savait exactement ce qu'ils avaient en tête. Et un jour, tout sera révélé. Tout à votre sujet, tout à mon sujet sera révélé. Tout sera mis à la lumière et je ne pourrai pas tromper Dieu. La parole de Dieu nous fait savoir, par exemple, en Matthieu chapitre 7, versets 21 et 23, que ceux qui disent « Seigneur, Seigneur » n'entreront pas tous dans le royaume des cieux, mais ceux-là seuls qui font la volonté du Père. Oui, vous pouvez prétendre appeler Dieu votre Seigneur ou appeler Jésus-Christ votre Seigneur. Mais sachez-le, vous ne pouvez pas tromper Dieu. Vous pouvez bien tromper la vigilance des hommes, mais pas celle de Dieu. Soyez-en certains, l'accès au ciel, ce n'est pas comme un troupeau de moutons qui passe et dans lequel vous allez essayer de vous glisser. Certains ont peut-être cette impression. Je finirai quand même par aller au ciel, même si je prétends être une brebis. Mais si vous êtes un bouc, vous serez découvert. On saura que vous ne faites pas partie de ceux qui sont élus et de ceux qui ont fait de Jésus-Christ leur Seigneur. Vous avez peut-être fait le geste de mettre la main dans le plateau ou dans la maquette pour donner quelque chose. Mais Dieu sait si nous faisons cela pour être vus ou bien si nous le faisons avec sincérité, parce que Dieu sait tout à notre sujet. Nous ne pouvons pas le tromper. Dieu voit dans nos cœurs les péchés que nous chérissons, ceux que nous ne voulons pas abandonner, les pensées d'orgueil, les pensées d'égoïsme. Dieu voit tout cela et tout sera mis à nu. Nos motifs, nos intentions, nos opportunités ratées, Dieu sait toutes ces choses. Et le psalmiste s'exclame, il dit, « Seigneur, il n'y a rien à mon sujet que tu ne saches. » Mais toujours dans cette compréhension de Dieu, le psalmiste révèle également que non seulement Dieu sait tout sur lui, mais aussi que Dieu est partout avec lui. Du verset 5 au verset 12, nous n'allons pas tout lire, mais retenons certains passages. Au verset 7, « Où fuirais-je loin de ton esprit ? Et où irais-je loin de ta face ? Si je monte aux cieux, tu es là. Si je me couche au séjour des morts, te voilà. Si je prends les ailes de l'aurore et que j'aille habiter à l'extrémité de la terre, là aussi ta main me conduira et ta droite me saisira. » Nous ne pouvons échapper à Dieu nulle part. Où que nous puissions aller, Dieu est là avec nous, parce que Dieu est omniprésent. Il n'y a pas un lieu où il ne soit pas. Il est là avec nous, partout avec nous. Il est partout avec moi pour me protéger. Le verset 5, « Tu m'entoures par derrière et par devant, et tu mets la main sur moi. » Il érige une sorte de haie autour de nous, et ses mains constituent une sorte de bouclier par-dessus nous, parce qu'il nous protège. Il est partout avec nous. Il est partout avec nous pour nous ramener à lui. Lorsque nous fuyons Dieu, Dieu nous parle, il nous cherche, il nous appelle et il nous dit, comme il a dit au premier homme, « Où es-tu ? Où es-tu ? Je te cherche. Je veux cultiver la communion avec toi. Je veux que tu sois dans ma présence. » Et nous ne pouvons échapper à l'amour de Dieu. Nous ne pouvons échapper à cette étreinte d'affection que Dieu veut nous donner tout autant que nous serons sur cette terre, parce que partout où nous sommes, Dieu est également là. Pensez à cela. Dieu est omniprésent. Nous ne pouvons lui échapper dans cette vie et nous ne pourrons pas non plus lui échapper après cette vie. Nous pouvons prétendre ne pas l'entendre, mais il est là. Et son nom murmure notre voix. Nous pouvons prétendre ne pas le voir ou ne pas savoir qu'il existe, mais soyons-en certains, la parole de Dieu nous dit, il est réservé aux hommes de mourir une seule fois, après quoi vient le jugement. Et nous allons être dans la présence de Dieu pour pouvoir faire face à Dieu et pour recevoir le jugement que nous méritons. Souvenons-nous, mes frères, mes sœurs, mes amis, un prophète de l'Ancien Testament du nom de Jonas, après que Dieu lui eut confié une mission, pensait pouvoir s'échapper, aller loin de Dieu. Dieu voulait qu'il aille à Ninive, mais au lieu d'aller à Ninive, il a pris un bateau pour aller à Tarsis, dans une direction complètement différente de celle où Dieu l'avait envoyé. Jonas, nous est-il dit, s'enfuit loin de la face de Dieu. Cependant, quoique Jonas s'enfuit loin de la face de Dieu, Dieu le trouva là où il était et il voulait le ramener à lui. Aujourd'hui, vous ne pouvez pas vous échapper de Dieu. Même si vous décidez de sortir de l'Église, de quitter les enseignements que vous avez reçus, même si vous décidez d'errer au loin des principes que votre famille chrétienne vous a inculqués, vous n'allez pas pouvoir vous échapper de Dieu. Dieu sera toujours avec vous. Nous le disons dans notre chant que nous entonnons parfois, « Ô toi qui souffres solitaire, Dieu te cherche. Tu es dans ta misère, tu penses être seul, mais Dieu peut être avec toi où que tu sois. » Parce qu'il veut et peut être partout avec nous. Le psalmiste manifeste donc sa compréhension de Dieu. Dieu sait tout sur moi, dit-il. Dieu est partout avec moi, ajoute-t-il. Et il dit encore, toujours en ce qui concerne cette connaissance et cette compréhension de Dieu, Dieu a fait tout en moi. Dieu est tout-puissant, il est omniscient, il m'a créé. À partir du verset 13, « C'est toi qui a formé mes reins, qui m'a tissé dans le sein de ma mère. Je te loue de ce que je suis une créature si merveilleuse. » Frères et sœurs, Dieu nous connaît. Il nous connaît dès le ventre de notre mère. C'est lui qui nous a créés. C'est lui qui nous a façonnés. Et en nous créant, en nous façonnant, il n'a pas fait d'erreur. Il n'a pas fait d'erreur. C'est lui qui nous a donné la personnalité que nous avons. C'est lui qui nous a donné l'apparence que nous avons. Ne nous plaignons pas et ne disons pas « Dieu, tu ne m'as pas donné une assez grande taille. Dieu, tu ne m'as pas donné une voix assez profonde. Dieu, je n'aurais pas dû naître dans telle famille. » Il ne fait pas d'erreur. Parce que c'est lui qui nous a tissés dans le ventre de notre mère. Il n'a rien oublié. Il savait quel jour nous allions vivre et il les a préparés en conséquence et il nous a préparés en conséquence parce qu'il savait tout à notre sujet avant qu'aucun de nos jours existe. En passant, frères et sœurs, j'attire votre attention sur le fait que les enfants ou les bébés qui sont encore dans les seins de leur mère, Dieu connaît leur existence. Et Dieu les accepte pour des êtres vivants. Nous vivons dans une société qui est très criminelle et très endurcie. Pensez à cela. On garde dans les pays civilisés, entre guillemets, des criminels endurcis en vie. Et même lorsqu'on leur administre une piqûre, lorsqu'ils sont condamnés à mort, on leur administre une piqûre qui les endort pour qu'ils meurent. On dit que c'est inhumain. Cependant, on tue les bébés non encore nés. Dans certains pays, jusque très tard, on permet aux femmes d'enlever la vie aux enfants qu'elles portent dans leur sein, disant que c'est le corps de la femme. Non, il ne s'agit pas du corps de la femme, il s'agit d'un autre corps qui est dans le corps de la femme. Et il est prouvé que les enfants qui sont ainsi dépecés, qu'ils souffrent énormément. Lorsqu'on écrase leur crâne, par exemple, il y a des médecins qui se spécialisent dans les avortements, et c'est ce qu'ils font pour s'assurer que l'enfant est mort. On dit, oui, vous pouvez le faire. Parce que c'est un bébé, c'est votre corps. Mais les criminels endurcis, qui ont tué des centaines de personnes, qui sont des tueurs en série, oh, ne les endormez pas, c'est inhumain. Nous vivons dans un monde fou. Mais Dieu connaît l'existence de ces petits êtres fragiles, innocents, et qui n'ont rien fait pour mériter une mort aussi cruelle que celle qu'on leur impose parfois. On veut tuer les animaux par euthanasie, par exemple. Ne faites pas de mal aux animaux. Mais il n'y a pas de problème à tuer les enfants dans le sein de leur mère. Chers amis, nous sommes vivants aux yeux de Dieu dès le moment de la conception, car Dieu, il nous a fait entièrement. Nous sommes sortis des mains de Dieu directement. Voilà donc ce que le psalmiste dit avoir découvert au sujet de Dieu. Ayant donc acquis cette bonne compréhension de Dieu, il se tourne maintenant sur ce qui se passe autour de lui et ce qui se passe en lui. Cette bonne compréhension qu'il a eue au sujet de Dieu lui permet d'avoir une bonne compréhension, une bonne perspective sur la terre et plus particulièrement sur les autres autour de lui, en particulier un groupe. Un groupe qu'il appelle les méchants. Verset 19. Ô Dieu, puisses-tu faire mourir le méchant? homme de sang, éloignez-vous de moi. Ils parlent d'une manière criminelle de toi. Ils prennent ton nom pour mentir, eux tes ennemis. Éternel, n'aurais-je pas de la haine pour ceux qui te haïssent, du dégoût pour ceux qui s'élèvent contre toi? Je les hais d'une parfaite haine. Ils sont pour moi des ennemis. Cela vous choque. Comment un serviteur de Dieu peut-il dire qu'il hait des hommes, même si ce sont des criminels? Mais attendez. Comprenez qu'il s'est produit un changement et que cet homme vient de contempler Dieu dans sa splendeur, dans sa gloire. Dieu est omniscient, Dieu est omnipotent, Dieu est omniprésent. C'est comme quelqu'un qui sort de la lumière et qui entre dans une salle obscure. La salle paraît deux fois plus obscure parce qu'il sort de la lumière. Comprenons que ces propos de David ne sont peut-être pas aussi problématiques que nous pourrions le croire. Comment un serviteur de Dieu, dites-vous, peut-il haïr les autres? Il ne s'agit pas dans ce cas d'une haine, une sorte de ressentiment d'avoir subi un tort quelconque. La haine que la Bible condamne, c'est celle que nous éprouvons parce que nous avons subi un tort de quelqu'un, parce qu'on nous a pris notre argent, parce qu'on nous a fait du mal, parce qu'on nous a fait une injustice quelconque. C'est une haine motivée par une injustice quelconque que nous avons subie. Mais notons que haïr dans les Écritures n'a pas nécessairement le sens que nous y attribuons le plus souvent. En Jean chapitre 12, verset 25, Jésus dit par exemple, « Celui qui aime sa vie la perdra, et celui qui hait sa vie dans ce monde la conservera pour la vie éternelle. » Haïr sa vie. Est-ce que Jésus nous demande de nous haïr littéralement? Non, ça ne veut pas dire que nous devons nous haïr littéralement, mais que nous devons donner peu de valeur à notre vie en tant que telle et reléguer notre vie au second plan et ne pas la mettre au premier plan. Le Seigneur Jésus dit encore en Luc chapitre 14 verset 26, « Si quelqu'un vient à moi et s'il ne hait pas son père, sa mère, sa femme, ses enfants, ses frères et ses sœurs, et même sa propre vie, il ne peut être mon disciple. » Jésus nous demande de haïr nos pères, mères, frères, sœurs et femmes, ainsi de suite, nos enfants. Il ne voulait pas dire par là qu'il faut les détester, mais cela voulait dire tout simplement qu'il fallait aimer Dieu à un point tel que ce que nous éprouvons pour ces personnes est comparable à de la haine. Le Seigneur qui nous a dit d'honorer nos parents, qui a demandé aux maris d'aimer leurs épouses, ne peut pas leur dire également de les haïr et de les détester. Un autre passage qui peut nous aider à comprendre la pensée de l'auteur lorsqu'il dit qu'il hait les hommes de sang se trouve au psaume 15 et au verset 4, où ce même David dit de l'homme qui craint Dieu qu'il regarde avec dédain celui qui est méprisable. Il regarde avec dédain celui qui est méprisable. En plus, remarquez que David ne prend pas sur lui d'éliminer les méchants et les hommes de sang. Il demande à Dieu de se charger d'eux. Dieu, puisses-tu faire mourir les méchants? Il ne s'agit pas d'une croisade personnelle, entre guillemets, dans laquelle il s'engage contre les méchants. Il ne s'agit pas d'une chasse aux sorcières, mais c'est plutôt un désir causé par l'observation de la beauté éblouissante du Seigneur. C'est plutôt une aversion pour ceux qui font le mal, une aversion acquise au contact de la grandeur de la personne de Dieu. Il vient de voir Dieu, il vient de comprendre son omniscience, son omnipotence, que Dieu a tout fait pour lui, et maintenant il regarde autour de lui ces personnes qui font du mal, et il ne peut s'empêcher d'éprouver une forte révulsion pour ces personnes. Chers amis, c'est une requête légitime de la part de l'enfant de Dieu de demander que Dieu mette un frein au mal. Lorsqu'il comprend surtout la grandeur de Dieu, et sa gloire et sa magnificence. Nous entendons par exemple ce qui se passe dans plusieurs pays à travers le monde. Un groupe terroriste crucifie les chrétiens, les décapite sous les yeux des caméras pour ensuite diffuser ces images cruelles. Ils amputent les enfants de leurs mains, ceux qui refusent de tuer les autres sans raison. Ils violent les femmes. Que peut-on demander d'autre à Dieu que de stopper ce groupe et de mettre fin à son règne? Et si pour cela les méchants doivent mourir, qu'il en soit ainsi. Si cela passe par la mort des leaders, des soldats de ce groupe, eh bien, qu'il en soit ainsi. Parce que nous devons détester le péché et ceux qui le commettent. Quand, par exemple, des réseaux de criminels se livrent à toutes sortes de trafics qui coûtent la vie à des innocents, on parle de trafic humain, on parle de trafic d'organes, par exemple, des gens qui sont pris vivants et sont tués. Nous devons prier Dieu pour qu'il mette une fin à ces pratiques. Et si cela passe par l'élimination de ces hommes de sang, alors qu'il en soit ainsi. Que Dieu le fasse. Nous ne pouvons que réprouver le mal. Nous ne pouvons que qu'avoir en horreur ceux qui prennent plaisir au mal, particulièrement ceux qui répandent le sang innocent. Le livre des Proverbes au chapitre 6 et au verset 17 nous rappelle que Dieu déteste les mains qui répandent le sang innocent. Et si nous aimons Dieu, nous également, nous allons haïr les mains qui répandent le sang innocent. Voyez-vous, plus nous sommes près de Dieu, plus nous avons le péché en horreur. Le même psaume 15, comme je viens de le dire, nous rappelle que celui qui craint Dieu, il regarde avec dédain celui qui est méprisable. Frères et sœurs, si nous avons la crainte de Dieu, si nous comprenons sa majesté, son amour, son infinité, alors nous n'aurons pas comme idole les chanteurs de carnaval et les artistes que l'on passe nuit et jour à la télévision, parce que nous verrons que par rapport à la beauté de Dieu, que ça c'est de la laideur. Lorsque nous avons bu à la source limpide de l'amour et de la majesté de Dieu, accepter de s'exposer à une telle influence, c'est comme boire de l'eau qui coule d'une rigole. C'est comme boire de l'eau d'égout, parce que cela nous paraît affreux, hideux. Lorsque nous découvrons la majesté de Dieu, alors ceux qui font le mal paraissent à leur vraie lumière. Nous ne les voyons plus comme des personnes à imiter, nous ne les voyons plus comme des personnes à regarder. Nous n'allons pas imiter leurs tatouages, nous n'allons pas imiter leur manière de s'habiller, parce que Dieu est trop beau pour cela. Dieu a trop fait pour moi pour cela. Dieu me paraît trop grand pour cela, parce que je le comprends. Et vous voyez, ce problème est éliminé, parce que je comprends Dieu. Lorsque je n'ai pas de problème théologique, je n'ai pas de problème de péché non plus. Je n'ai pas de problème de relations humaines parce que je comprends qui est Dieu. Remarquez que ce psaume commence par exprimer la bonne compréhension de Dieu. Et lorsque nous avons une bonne compréhension de Dieu, cela nous permet d'avoir une bonne compréhension de l'homme. une bonne compréhension des méchants en particulier, dans le psaume 139. Et cela également nous permet d'avoir une bonne perspective de nous-mêmes, une bonne perspective de soi. Voici ce que dit David à la fin, versets 23 et 24. « Sonde-moi, ô Dieu, et connais mon cœur. Éprouve-moi et connais mes pensées. Regarde si je suis sur une mauvaise voie et conduis-moi sur la voie de l'éternité. » Après avoir contemplé Dieu dans sa magnificence, il voit la laideur de ceux qui font le mal et il se tourne également vers lui pour dire « Seigneur, peut-être que moi je suis sur une mauvaise voie et j'ai besoin que tu me sondes. J'ai besoin que tu regardes dans mon cœur. Quand je vois ta sainteté, ta magnificence, je me sens comme Pierre en présence du Seigneur Jésus-Christ ou comme Ésaïe dans le temple, écrasé par la majesté de Dieu et qui s'écrie « Malheur à moi !» Le microscope se tourne maintenant sur le psalmiste lui-même. Il demande à Dieu de le sonder, de peser son cœur, de lui montrer s'il est sur la voie de l'éternité et s'il n'y est pas, de le conduire sur le chemin qui mène à l'éternité. Il ouvre son cœur à Dieu et lui demande de sonder ses motifs, de sonder ses pensées, de sonder ses intentions. Depuis le début du XXe siècle, une branche nouvelle a permis à la médecine d'accomplir des progrès inespéré. Il s'agit de l'imagerie médicale et beaucoup d'entre nous, nous avons profité des bienfaits de ces progrès. Nous sommes familiers par exemple avec la radiographie, avec les échographies, avec l'imagerie par radiation, excusez-moi, le mot m'échappe, IRM, je donne tout simplement l'imagerie par résonance magnétique, voilà. Les scanners, etc. On peut voir, à l'aide de certains appareils spécialisés, ce qui se passe à l'intérieur de notre corps que l'on ne peut pas voir à l'œil nu. Eh bien, David est en train de dire à Dieu, « Seigneur, fais une imagerie spirituelle de mon cœur. » Fais une radiographie spirituelle de mon âme. J'ai besoin que tu me sondes parce que peut-être, Seigneur, suis-je sur une mauvaise voie. Chers amis, quel que soit notre niveau spirituel, quel que soit le nombre d'années que nous avons marché avec le Seigneur, nous devons toujours demander à Dieu de nous sonder et de nous montrer si nous ne sommes pas peut-être sur une mauvaise voie. Il y a toujours la possibilité d'un écart doctrinal. Il y a toujours la possibilité de manque d'amour envers nos prochains, de malaise entre nous et nos conjoints que nous ne suspectons même pas et que seulement la parole de Dieu peut nous révéler lorsque nous disons « Seigneur, voici mon cœur, fais-en l'échographie ». Seigneur, voici ma personne, fais une radiographie spirituelle et montre-moi comment je suis réellement. Je me rappelle que lorsque j'étais étudiant et que je participais à un cours de prédication, l'une des exigences était que l'on se filme et qu'après on se regarde, on voit sa prestation sur vidéo. Et avant les présentations que je faisais, j'avais l'impression que je faisais une assez bonne présentation. Lorsque je me suis vu sur vidéo, j'ai beaucoup réfléchi. Parce que ce que j'avais pensé, ce n'était pas du tout ce que je voyais. Ou tout au moins ce que j'avais espéré, ce n'était pas du tout ce que je voyais lorsque je me suis vu et lorsque je me suis entendu, parce qu'il y avait tant de choses à changer, à améliorer et à corriger. De même, frères et sœurs, lorsque nous demandons à Dieu de nous sonder, il va, si nous le laissons faire, capter l'image. Et il va nous montrer ce que lui, il voit. Et il va nous permettre de changer. Est-ce que c'est là ce que vous voulez dans votre vie? Chers amis, frères et sœurs, beaucoup d'entre nous, nous sommes retranchés tranquillement et confortablement dans notre façon de faire. Et nous refusons de laisser le laser du regard de Dieu pénétrer nos vies et nos cœurs pour faire les changements nécessaires. Aujourd'hui, je vous exhorte à dire avec le psalmiste, « Éternel, sonde-moi. » Beaucoup d'entre nous, nous sommes très confortables avec notre semi-chrétienté, où nous nous contentons de venir à l'église le dimanche matin et de vivre peut-être comme nous le voulons le reste de la semaine et le reste du jour du Seigneur même. Mais ne nous contentons pas de cela. La vie chrétienne que nous devons mener pour le Seigneur ne doit pas être une vie de moitié pour le Seigneur et moitié pour autre chose. Notre vie entière doit être donnée au Seigneur. Notre être entier doit être voué au Seigneur. Laissons Dieu nous sonder et laissons-le nous révéler ce qu'il veut pour nous. Il le fera de manière très diverse au moment de la scène. Sondez-vous, car le Seigneur nous rappelle par la bouche de l'apôtre Paul que chacun donc s'éprouve soi-même et qu'ainsi ils mangent du pain et boivent de la coupe. Ce soir, Dieu voulant, nous aurons la Sainte Cène. Venez et mettez votre cœur sous l'appareil de radiographie de Dieu et dites-lui, Seigneur, sonde mon cœur. Et si tu vois quelque chose, montre-le-moi et je corrigerai cela. Si vous faites une radiographie et que cette radiographie révèle qu'il y a un problème, vous n'allez pas continuer à vivre tel que vous le faites. D'ailleurs, vous n'allez pas pouvoir fonctionner comme vous le devriez, mais vous allez prendre les mesures nécessaires pour corriger le problème. Ainsi, lorsque David demande à Dieu de sonder son cœur, il le demande pour que Dieu puisse lui montrer et que lui, il prenne les actions qui doivent être prises. Il va sonder votre cœur et vous révéler si vous êtes sur la voie de l'éternité, lorsque vous méditez sur sa parole et lorsque vous venez à l'église pour entendre sa parole, car sa parole est un miroir qui vous révèle tel que vous êtes. Et lorsque vous venez à l'église pour entendre la parole de Dieu, ne le faites pas pour que vos oreilles soient chatouillées. Et qu'en sortant, vous puissiez dire, c'est 7 sur 10 pour ce sermon, ça c'est 3 sur 10. Non, Dieu ne nous donne pas sa parole pour que nous puissions la juger, mais pour que nous puissions être jugés par sa parole. Et pour que notre vie soit transformée, pour que nous laissions Dieu vraiment nous sonder et nous montrer où nous en sommes avec lui. Pour que notre vie soit renouvelée par cette analyse profonde que nous laisserons Dieu faire de notre vie spirituelle, par cet accès complet que nous lui accorderons dans nos vies. Si nous laissons Dieu le faire, et d'ailleurs, nous n'aurons pas d'autre choix que de laisser Dieu le faire si nous comprenons qui il est. Et notre vie va être changée. Notre vie va être renouvelée. Nous allons trouver que nous ressemblons davantage au Seigneur Jésus-Christ. Nous allons accomplir la volonté de Dieu dans nos vies. Nous n'allons pas être envieux envers nos frères parce que nous allons comprendre que Dieu est un Dieu d'amour qui nous a aimés le premier. Nous n'allons pas laisser toutes sortes de mauvaises pensées trotter dans notre tête parce que nous allons comprendre que Dieu est un Dieu saint et qu'il a dit « Vous serez saints car je suis saint ». Lorsque nous comprenons Dieu, chers amis, alors nous savons comment agir. Mais il ne s'agit pas d'une compréhension intellectuelle. Il s'agit d'une compréhension qui vient de notre cœur et d'un désir de tout abandonner à Dieu. Lorsque nous comprenons le Seigneur, alors, certainement, nous allons mieux nous comprendre nous-mêmes. Nous allons comprendre les hommes qui sont autour de nous. La science, je l'ai déjà mentionné, mais d'une autre manière, accomplit des progrès énormes. Vers l'infiniment grand et également vers l'infiniment petit. On construit des appareils qui permettent d'observer des corps célestes à des centaines d'années-lumière de notre Terre. C'est extraordinaire. Mais on accomplit également des progrès en construisant des télescopes qui voient de très loin, mais également des microscopes qui permettent de voir ce qui est infiniment petit. On peut mieux comprendre la physique, la chimie et beaucoup d'autres phénomènes qui se passent autour de nous grâce aux télescopes, au microscope. De même, ce matin, je nous invite à nous munir en tant que chrétiens de télescopes spirituels qui nous permettra de comprendre la grandeur de Dieu et de microscopes spirituels qui nous permettra de comprendre les hommes qui sont autour de nous et de nous voir tels que nous sommes à la lumière de la parole et de la volonté de Dieu. Et lorsque nous aurons fait cette analyse, cet examen, demandons à Dieu de nous transformer à l'image de son Fils Jésus. Amen.
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d'Alphonse de Lamartine, le lac. Ainsi, toujours poussés vers de nouveaux rivages, dans la nuit éternelle emportée sans retour, ne pourrons-nous jamais sur l'océan des âges jeter l'ancre un seul jour? Ô lac, l'année à peine a fini sa carrière, et près des flots chéris qu'elle devait revoir, regarde, je viens seul m'asseoir sur cette pierre où tu la vis s'asseoir. Tu mugissais ainsi sous ces roches profondes, ainsi tu te brisais sur leurs flancs déchirés, ainsi le vent jetait l'écume de tes ondes sur ses pieds adorés. Un soir, t'en souvient-il, nous voguions en silence, on entendait au loin, sur l'onde et sous les cieux, que le bruit des rameurs qui frappaient en cadence tes flots harmonieux. Tout à coup, des accents inconnus à la terre du rivage charmer frappèrent les échos, le flot fut attentif et la voix qui m'est chère laissa tomber ces mots. Autant, suspend ton vol. Et vous, or propice, suspendez votre cours, laissez-nous savourer les rapides délices des plus beaux de nos jours. Assez de malheureux ici-bas vous implorent. Coulez, coulez pour eux, prenez avec leurs jours les soins qui les dévorent, oubliez les heureux. Mais je demande en vain quelques moments encore, le temps m'échappe et fuit, je dis à cette nuit, sois plus lente, et l'horreur va dissiper la nuit. Aimons donc de l'heure fugitive. Hâtons-nous, jouissons. L'homme n'a point de peur, le temps n'a point de rive. Il coule et nous passons, tant jaloux se peut-il que ces moments d'ivresse, où l'amour à long flot nous verse le bonheur, s'envole loin de nous de la même vitesse que les jours de malheur. Et quoi? Nous pourrons nous fixer au moins la trace? Quoi passer pour jamais? Quoi tout entier perdu? Ce temps qui les donna, ce temps qui les efface, nous les rendra plus. L'éternité, néant. Passez, sombres abîmes, que faites-vous des jours que vous engloutissez? Parlez. Nous rendrez-vous ces extases sublimes que vous nous ravissez? Ô lac, rocher muet, grotte, forêts obscures, vous que le temps épargne ou qu'il peut rajeunir, gardez de cette nuit, gardez, belle nature, au moins le souvenir. Qu'il soit dans ton repos, qu'il soit dans tes orages, beau lac, et dans l'aspect de tes riants coteaux, et dans ces noirs sapins, et dans ces rocs sauvages qui pendent sur tes eaux. Qu'il soit dans le zéphyr qui frémit et qui passe, dans les bruits de tes beurres sur par tes beurres répétés, dans l'astre au fond d'argent qui blanchit ta surface de ses mots clarté. Que le vent qui gémit, le roseau qui soupire, que les parfums légers de ton air embaumé, que tout ce qu'on entend, l'on voit ou l'on respire, tous disent, ils ont aimé.

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1: Ésaïe, chapitre 2. Prophétie d'Ésaïe, fils d'Amoz, sur Juda et Jérusalem. Il arrivera, dans la suite des temps, que la montagne de la maison de l'Éternel sera fondée sur le sommet des montagnes, qu'elle s'élèvera par-dessus les

Lumière de l'Éternel, car tu as abandonné ton peuple, la maison de Jacob, parce qu'ils sont pleins de l'Orient et adonnés à la magie comme les Philistins, et parce qu'ils s'allient aux fils des étrangers. Le pays est rempli d'argent et d'or, et il y a des trésors sans fin. Le pays est rempli de chevaux, et il y a des chars sans nombre. Le pays est rempli d'idoles. Ils se prosternent devant l'ouvrage de leurs mains, devant ce que leurs doigts ont fabriqué. Les petits seront abattus et les grands seront abaissés. Tu ne leur pardonneras point. Entre dans les rochers et cache-toi dans la poussière pour éviter la terreur de l'Éternel et l'éclat de sa majesté. L'homme au regard hautain sera abaissé et l'orgueilleux sera humilié. L'Éternel seul sera élevé ce jour-là. Car il y a un jour pour l'Éternel des armées contre tout homme orgueilleux et hautain, contre quiconque s'élève, afin qu'il soit abaissé. Contre tous les cèdres du Liban, hauts et élevés, et contre tous les chênes de Bazan. Contre toutes les hautes montagnes, et contre toutes les collines élevées. Contre toutes les hautes tours, et contre toutes les murailles fortifiées. Contre tous les navires de Tarsis, et contre tout ce qui plaît à la vue. L'homme orgueilleux sera humilié, et le hautain sera abaissé. L'Éternel seul sera élevé ce jour-là. Toutes les idoles disparaîtront. On entrera dans les cavernes des rochers et dans les profondeurs de la poussière pour éviter la terreur de l'Éternel et l'éclat de sa majesté quand il se lèvera pour effrayer la terre. En ce jour, les hommes jetteront leurs idoles d'argent et leurs idoles d'or qu'ils s'étaient faites pour les adorer aux rats et aux chauves-souris. Et ils entreront dans les fentes des rochers et dans les creux des pierres pour éviter la terreur de l'Éternel et l'éclat de sa majesté quand il se lèvera pour effrayer la terre. Cessez de vous confier en l'homme, dans les narines duquel il n'y a qu'un souffle. Car de quelle valeur est-il,

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1: Oser dire sa faiblesse. Méditons dans Marc 2 au verset 17. Ce ne sont pas les personnes en bonne santé qui ont besoin de médecins, mais les malades.
2: Dans de nombreuses œuvres dites de fiction, dans la littérature comme dans les séries télévisées, il n'est pas rare de rencontrer un personnage fort, héroïque et même exemplaire en public, mais incapable de reconnaître un besoin personnel, une souffrance intime. L'exemple typique est le suivant. Le héros vit un traumatisme secret qui affecte son action, voire son jugement, mais il refuse catégoriquement de le reconnaître et plus encore d'en parler. Admettre une faiblesse serait déshonorant. Souvent, l'auteur ou le scénariste conduit son personnage jusqu'à la rupture, le claquage qui fait qu'enfin, le héros tombe le masque, craque, et fait appel enfin au secours d'un proche.
1: Sans être pareil personnage tourmenté, vous pouvez certainement vous reconnaître dans cette posture qui, par orgueil, fierté ou ignorance, vous empêche de reconnaître votre faiblesse. Votre amorce de rupture. Peut-être votre erreur. Cet aveuglement, car c'en est un, doit vous faire penser à ce texte de l'évangile de Jean où les disciples demandent à Jésus « Pourquoi cet homme est-il aveugle ?»
2: Parfois, nous sommes aveugles parce que nous avons décidé de l'être. Nous ne voulons pas objectivement et honnêtement voir qui nous sommes vraiment avec nos qualités, certes, mais aussi nos faiblesses, nos erreurs, nos errances. Jésus répond aux disciples, « Il est aveugle pour que vous puissiez voir la puissance de Dieu. » En guérissant l'aveugle, Jésus signale bien plus que sa puissance. C'est parce que l'homme reconnaît son manque que Dieu peut enfin intervenir justement par cette fissure, par cette fracture. Celui qui est bien portant n'a pas besoin de Dieu, mais celui qui reconnaît son manque, son handicap, sa fêlure, celui-là donne à Dieu la possibilité d'intervenir en passant exactement par cette faiblesse.
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2: Fidèle aimable auditeur internaute de la radio La Sentinelle, vous qui nous écoutez à travers les www.radio-rls.fr ou sur le 97.9 FM, nous sommes très contents de rentrer chez vous pour votre émission tant attendue, 180 secondes de foi. J'ai une bonne nouvelle pour toi. Dieu donne la victoire finale. Amen. Considérons rapidement Apocalypse chapitre 21, le verset 4. Et je vous donne lecture. Il essuiera toute larme de leurs yeux, et la mort ne sera plus, et il n'y aura plus ni deuil, ni cri, ni douleur, car les premières choses ont disparu. Il essuiera toute larme de leurs yeux, et la mort ne sera plus, et il n'y aura plus ni deuil, ni cri, ni douleur, car les premières choses ont disparu. J'ai pu remarquer que la Bible se termine avec une promesse extraordinaire. Dieu essuiera toute larme. Plus de mort, plus de souffrance, plus de douleur. Et pour nous en tant que chrétiens, l'espérance du retour de Christ donne un sens à la persévérance présente. Parce que nos combats actuels ne sont pas la fin de l'histoire. Dieu prépare un monde nouveau. Alors, mon frère, ma sœur, aujourd'hui, garde les yeux tournés vers cette espérance. Car la victoire finale appartient à Dieu. Et ceux qui demeurent fidèles entreront dans cette joie éternelle. Sur ce, bonne et heureuse journée. Que le Seigneur vous bénisse.
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1: Amis auditeurs, bonjour. J'espère que ces émissions vous aident à mieux comprendre la dépression et aussi découvrir des personnages bibliques, puisque c'est l'un des buts de cette série d'émissions où nous retrouvons Christophe Selmar. Bonjour.
2: Bonjour Dany, bonjour aussi à vous, amis auditeurs.
1: Nous avons déjà abordé plusieurs de ces personnages bibliques et on va maintenant peut-être parler de Jacob, si vous le voulez bien, parce que c'est un personnage qui lui aussi a ses enseignements à nous apporter.
2: Oui, alors, quand on parle de Jacob en rapport avec la dépression, on peut dire qu'il est passé par un moment d'extrême angoisse. Cette histoire est racontée au chapitre 32e du livre de la Genèse. Nous connaissons Jacob, il a extorqué le droit d'aînesse à son frère Ésaü en mentant à son père Isaac, et Ésaü va jurer qu'il tuera un jour son frère. Et face à cette menace, il avait dû s'exiler et partir très loin dans le pays de sa maman Rebecca. Et au bout de 20 ans, Dieu lui dit « Il faut que tu retournes maintenant dans ta famille en Canaan ». Et alors commence une profonde dépression, parce qu'il sait que là-bas, il est attendu par Jacob, par Ésaü, qui a donc juré de le tuer. Quand il se déplace et qu'il arrive finalement avec tout son clan, avec toute sa caravane, avec ses quatre femmes, avec toute sa multitude aussi d'enfants, il y a des messagers qui reviennent vers lui et lui disent « Nous sommes allés vers ton frère Ésaü. Il marche à ta rencontre avec 400 hommes ». Et au verset 7 de ce 32e chapitre, il est dit que Jacob fut très effrayé et saisi d'angoisse. Alors l'angoisse, c'est quelque chose qui vous noue l'estomac et qui vous...
1: Qui fait perdre les moyens.
2: Qui vous déstructure, déstabilise totalement. Et c'est la caractéristique de quelqu'un qui est en proie à une dépression. Et voilà, Jacob s'adresse à Dieu... une prière très, très, très poignante. Et dans cette prière qui est racontée à partir du verset 9, Jacob s'adresse à Dieu en disant « Dieu de mon père Abraham, Dieu de mon père Isaac, éternel, tu m'as dit « Retourne dans ton pays et dans ton lieu de naissance et je te ferai du bien. Je suis trop petit pour toutes les grâces et pour toute la fidélité dont tu as usé avec ton serviteur. J'ai passé ce Jourdain avec mon bâton. Maintenant, je forme deux camps. » Alors, il avait préparé, séparé toute sa caravane en deux camps, comme ça. Il se dit, quand Ésaü va attaquer, il y a au moins un camp qui pourra échapper. Et dans cette prière, et ça, c'est bien quand on peut le faire lorsqu'on est dans une situation d'angoisse telle que celle de Jacob. Jacob dit « Délivrez-moi, je te prie, de la main de mon frère, de la main d'Ésaü, car je crains qu'il ne vienne et qu'il ne me frappe avec la mère et les enfants. Et toi, tu as dit « Je te ferai du bien, je rendrai ta postérité comme le sable de la mer, si abondant qu'on ne pourrait la compter. » Alors,
1: donc il se remémore des promesses qui peuvent le réconforter.
2: Alors, dans ces moments-là, il est bon pour un dépressif de se rappeler que Dieu est là, qu'il s'est engagé, qu'il a promis, que c'est lui qui demande finalement ce cheminement de retour. Et je peux dire que c'est dans ces circonstances-là qu'il est bon de se rappeler du passé. Le dépressif qui a encore un peu de tonicité pour... se remémorer le passé, la façon dont sa vie a été guidée, s'il peut se cramponner à certaines valeurs, à certains principes, il peut sortir vainqueur de sa situation dépressive. Et c'est vrai que plus on laisse aller un état dépressif, aller en s'empirant un état dépressif, plus difficile sera le chemin de retour. C'est la raison pour laquelle il faut assez rapidement que nous notions chez une personne la difficulté qu'elle connaît pour l'aider à ne pas aller trop loin. Plus, je répète ceci, plus on s'enfonce dans une impasse, plus difficile sera le retour parce qu'il faudra reprendre le même chemin.
1: Plus bas on est descendu, plus c'est difficile de remonter, plus la pente est raide.
2: Exactement. Alors, dans ce moment-là, important dans l'histoire de Jacob, il va se passer un événement qui est véritablement au cœur de toutes les victoires que l'on pourrait avoir sur la dépression, parce que c'est dans ce contexte que Jacob va vivre une expérience de laquelle il sortira vainqueur et qui va lui permettre de faire une expérience tellement positive avec Dieu qu'il va voir son caractère transformé et changé et il va devenir Israël. C'est un nom qui veut dire... dans les deux racines hébraïques qui constituent ce nom nouveau que Dieu va lui donner, il y a le mot vainqueur, lutteur avec Dieu et marcher droit. Et ça, je crois que c'est une leçon extraordinaire que Jacob va vivre parce qu'il va s'isoler. Suite à cette prière pour se concentrer, pour demander encore plus instamment à Dieu sa protection devant son frère qui vient avec 400 hommes pour le tuer et anéantir son clan. Et alors qu'il est sur le gué du torrent de Jabbok, il se sent soudainement attaqué par un homme d'une force extraordinaire, mais Jacob est dans la vigueur de l'âge, assis.
1: Il résiste.
2: Il toute la nuit a un combat et le texte original dit qu'ils se poussiérèrent tous les deux jusqu'à l'aube. Et quand cet étranger, dont Jacob ne voit pas le visage parce que la lutte se fait de nuit, il croit que c'est son frère Jacob, mais à un moment donné, Jacob se rend compte que cet étranger a une force aussi très, très, très herculéenne. Et Jacob a l'intuition qu'il est là en train de lutter avec un messager de Dieu. Et alors, un autre combat commence et Jacob s'agrippe alors à cet homme qui déjà annonce l'incarnation du Christ. Et c'est Dieu qui visite Jacob et qui nous visite, nous, au travers de Jacob, au travers de notre humanité. Et Jacob s'agrippe à lui, il dit « Je ne te lâcherai pas, que tu ne m'aies béni ». Et dans l'intention de Jacob, cette bénédiction, c'était une protection, et là, le messager divin lui dit « Maintenant, tu ne t'appelleras plus Jacob », qui veut dire « celui qui vient par derrière, qui trompe, qui supplante, mais tu t'appelleras Israël, car tu as lutté avec Dieu et avec des hommes, et tu as été vainqueur ». Et voilà comment, au travers de la prière et de la foi, Jacob a eu sa vie transformée. Il est sorti de sa dépression en se sachant pardonné, réconcilié avec Dieu. Et Dieu lui donne une nouvelle espérance, une nouvelle identité, un nouveau nom, vainqueur pour marcher droit.
1: Ce qui est tout un programme et ce qui est bien encourageant pour aller de l'avant. Christophe Selmar, merci, à bientôt.
2: Au revoir.

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2: Je me suis trouvée enceinte de deuxième. Alors, évidemment, ça a été difficile de pouvoir travailler en étant enceinte. Et c'est pour la grossesse de mon deuxième enfant, donc mon dernier, qu'il m'a commencé à parler de, qu'il avait trouvé des gens qui l'ont parlé du Seigneur. Et d'une manière que je n'avais jamais entendue. Et je lui ai dit, écoute, vas-y toi, mais moi, je vais voir. Ne pousse pas trop, vas-y toi. Mais il y avait quelque chose de merveilleux, c'est que je voyais quand même que petit à petit, il était devenu gentil, il était devenu très très intentionné. Et puis petit à petit, bon, ce qui devait arriver est arrivé, je commençais à venir avec lui. Dans cette réunion, c'était très sympathique, c'était très gentil. Je voyais des visages très gais, des gens qui avaient vraiment une certaine beauté que je connaissais pas avant. Et je commençais à m'attacher à cela. Jusqu'au jour où vraiment j'ai trouvé quelqu'un que le Seigneur avait préparé, qui m'a vraiment parlé de ce Dieu merveilleux qui était beaucoup amour et tendresse. Et elle non seulement m'a parlé, mais elle avait fait avec des actes.

un nouveau départ. Et c'est dans ce nouveau départ que j'ai vraiment trouvé le Père. Parce qu'en étant seule ici, je n'avais pas de famille. En étant abandonnée par mon mari, parce que c'est ce qu'il avait fait, en me laissant tout seul avec les enfants, j'ai eu besoin vraiment de découvrir ce que c'était Dieu. Et Dieu ne s'est pas caché. Il s'est vraiment montré ce qu'il était pour moi. Et ça fait que, bon, j'ai donné ma vie au Seigneur, mais je l'ai donnée vraiment sans intérêt. Je m'explique. Je lui ai donné ma vie en lui disant « pour ce que tu es et non pour ce que tu peux me donner ». Je ne voulais pas du tout faire un chantage avec le Seigneur en lui disant « je te donne ma vie, mais tu m'envoies mon mari à la maison ». Pas du tout. Je le voulais pour ce qu'il était, mon Seigneur, pour moi, sans rien lui demander. Mais il a fait mieux, il me l'a envoyé à la maison. Et ça fait que quelques temps après, papa il était retourné. Et puis c'est là qu'on a commencé vraiment notre vie de couple, notre vie avec le Seigneur. Les enfants, ils sont nés, le Seigneur il nous faisait la grâce de nous donner à chaque fois, de nous proposer à chaque fois son volet. Et on nous a toujours dit oui, parce que déjà dans mon cœur, moi je voulais une grande famille. Je crois que je suis née pour ça, je l'ai toujours désiré, même en étant enfant. Je me suis toujours vue jouer avec beaucoup de poupées, jamais avec une, j'avais beaucoup de beaucoup autour de moi, et je crois que mon cœur, il était préparé pour être maman de tant d'enfants que j'ai. J'avais prédestiné 6, mais le Seigneur, il m'a donné 2 comme papa, il dit. Il m'a rajouté 3. Que ça fait que, j'ai éprouvé beaucoup de joie dans mes enfants, mais, ce que le Seigneur, il a fait, c'est vrai, on a appris à cheminer avec lui, on a vu des choses extraordinaires, que ce soit au niveau de la santé, des guérisons. Il y a des choses que le Seigneur, il a donné la mesure au-delà de ce qu'on pensait. Mais il y avait en moi quelque chose qui m'était dur, c'était, j'avais pardonné à mon mari les infidélités, c'était un fait, mais j'arrivais pas à vivre ce pardon. Que ça fait que, malgré tout ce que le Seigneur me donnait et de ce qu'il faisait à travers de mon époux, j'avais toujours une certaine amertume dans mon cœur par rapport au passé. Il y avait des choses que j'arrivais pas à effacer de ma mémoire. Alors, il suffisait parfois, vous savez, même à travers les enfants, qu'on ait parfois un mot plus haut que d'autres, ça me mettait tout de suite en cause tout mon passé. Et alors, pendant quelques jours, il m'était difficile de le regarder en face. Et pour moi, c'était quelque chose de très, très, très pénible. Et ça a duré jusqu'à 1986. Et un jour, le 20 avril 86, j'ai reçu une parole de la part du Seigneur. On était plusieurs dans une réunion des hommes d'affaires à Grenoble. Et j'ai reçu de la part du Seigneur ce que c'était le pardon. Et une invitation de sa part par rapport à ce que quelques jours avant, déjà, sinon quelques mois, je lui demandais, je désirais vraiment ce pardon. Je disais, Seigneur, mais comment est-ce possible? J'aime pourtant mon mari, je voudrais tellement donner le pardon que toi, tu dis que tu es pour moi. Parce que toi, tu dis que tu pardonnes le péché, que tu jettes à la mer, tu ne te souviens plus. Et je voulais cela pour moi. Je voulais vraiment que ce soit un nouveau départ entre nous deux, que ce soit vraiment le plus que vrai entre nous. Et Seigneur, le 20 avril, il m'a fait ce cadeau. Il m'a donné vraiment, il a mis le pardon dans mon cœur pour mon mari. Ça fait que quand j'ai sorti de cette réunion, sans rien le dire de ce que je venais de vivre, en chemin, je lui dis, tu sais, on se dit, parfois, papa, vous savez, parce que comme on a beaucoup d'enfants, c'est pratique. On se dit, papa ceci, papa cela. Et dans la voiture, je lui dis, papa, tu sais, je t'ai jamais dit, mais je vais te dire quelque chose. C'est que aujourd'hui, j'ai vraiment vécu et je vis ce que c'est le

0: pardon entre nous. C'est que aujourd'hui, le Seigneur m'a donné quelque chose, une grande richesse, que c'est je suis une nouvelle créature, tu es une nouvelle créature, et je ne te vois plus avec ce que les yeux que j'en avais de, c'est vrai, de t'avoir pardonné, mais de ne pas pouvoir oublier. Alors qu'aujourd'hui, le Seigneur m'a fait ce cadeau. Et depuis 86, alors on vit une nouvelle jeunesse, on vit un nouvel amour. Nous partageons beaucoup de choses, beaucoup de joie. Nos enfants, ils voient ça. Nos enfants, ils ont trouvé des choses merveilleuses entre nous. Ils en ont envie de rester avec nous. Ils nous demandent. Voilà ce que, aujourd'hui, dans mon cœur, je n'ai pour eux. S'il y a quelqu'un qui a vécu cette expérience que je viens de vous dire, je vous en prie. Demandez et vous recevrez. Demandez ce pardon parce que c'est un pardon qui libère. C'est un pardon qui vous fait secouer votre main de la morsure, de l'amertume. C'est terrible.
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